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2: Bélier, si vous ne travaillez pas ou si vous êtes à la retraite, vous cherchez à vous rendre utile à la communauté en donnant de votre temps.
3: Taureau, quelques heures supplémentaires ou un second travail vous permettraient d'améliorer votre train de vie. Des opportunités se profilent à l'horizon.
4: Gémeaux, l'amour vous tourne la tête et vos économies risquent de pâtir de vos pulsions dépensières influencées par Uranus en Taureau.
5: Cancer, Mercure favorise les écrits, la communication. Des réponses positives arrivent suite à des demandes ou des concours.
6: Lion, vous recevez à domicile l'influence de la Lune dans votre signe. Attendez-vous à une déclaration enflammée venant officialiser votre relation.
7: Vierge, au travail ou en famille, la boussole tourne dans tous les sens. Organisez une petite réunion et partagez l'avis de chacun afin de trouver un terrain commun.
8: Balance, si vous êtes célibataire, l'amour est au rendez-vous. Il pourrait même venir de loin et vous offrir une relation aux couleurs exotiques.
9: Scorpion, une visite impromptue de vos amis vous fait plaisir. Vous coiffez votre toque de cuisinier pour leur concocter de bons petits plats.
10: Sagittaire, un quatuor de planètes en Sagittaire vous illumine et un vent de folie souffle sur votre vie amoureuse. Le climat passionnel frise le septième ciel.
11: Capricorne, un imprévu comme une panne de voiture ou d'un appareil électroménager, une ancienne facture à régler va vous obliger à débourser quelques euros.
12: Verseau, Neptune en poisson vous envoie des mirages. Ne voyez pas uniquement ce que vous voulez voir, vous pouvez également faire des rêves prémonitoires.
13: Poisson, vous avez l'idée de partir en week-end et de vous libérer l'esprit. Un vent de fraîcheur frissonnera ensuite sur vos idées.
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2: Bélier, si vous ne travaillez pas ou si vous êtes à la retraite, vous cherchez à vous rendre utile à la communauté en donnant de votre temps.
3: Taureau, quelques heures supplémentaires ou un second travail vous permettraient d'améliorer votre train de vie. Des opportunités se profilent à l'horizon.
4: Gémeaux, l'amour vous tourne la tête et vos économies risquent de pâtir de vos pulsions dépensières influencées par Uranus en Taureau.
5: Cancer, Mercure favorise les écrits, la communication. Des réponses positives arrivent suite à des demandes ou des concours.
6: Lion, vous recevez à domicile l'influence de la Lune dans votre signe. Attendez-vous à une déclaration enflammée venant officialiser votre relation.
7: Vierge, au travail ou en famille, la boussole tourne dans tous les sens. Organisez une petite réunion et partagez l'avis de chacun afin de trouver un terrain commun.
8: Balance. Si vous êtes célibataire, l'amour est au rendez-vous. Il pourrait même venir de loin et vous offrir une relation aux couleurs exotiques.
9: Scorpion. Une visite impromptue de vos amis vous fait plaisir. Vous coiffez votre toque de cuisinier pour leur concocter de bons petits plats.
10: Sagittaire, un quatuor de planètes en Sagittaire vous illumine et un vent de folie souffle sur votre vie amoureuse. Le climat passionnel frise le septième ciel.
11: Tricorne. Un imprévu comme une panne de voiture ou d'un appareil électroménager, une ancienne facture à régler va vous obliger à débourser quelques euros.
12: Verseau, Neptune en poisson vous envoie des mirages. Ne voyez pas uniquement ce que vous voulez voir, vous pouvez également faire des rêves prémonitoires.
13: Poisson, vous avez l'idée de partir en week-end et de vous libérer l'esprit. Un vent de fraîcheur frissonnera ensuite sur vos idées.
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1: Bélier, si vous ne travaillez pas ou si vous êtes à la retraite, vous cherchez à vous rendre utile à la communauté en donnant de votre temps.
2: Taureau, quelques heures supplémentaires ou un second travail vous permettraient d'améliorer votre train de vie. Des opportunités se profilent à l'horizon.
3: Gémeaux, l'amour vous tourne la tête et vos économies risquent de pâtir de vos pulsions dépensières influencées par Uranus en Taureau.
4: Cancer, Mercure favorise les écrits, la communication. Des réponses positives arrivent suite à des demandes ou des concours.
5: Lion, vous recevez à domicile l'influence de la Lune dans votre signe. Attendez-vous à une déclaration enflammée venant officialiser votre relation.
6: Vierge, au travail ou en famille, la boussole tourne dans tous les sens. Organisez une petite réunion et partagez l'avis de chacun afin de trouver un terrain commun.
7: Balance. Si vous êtes célibataire, l'amour est au rendez-vous. Il pourrait même venir de loin et vous offrir une relation aux couleurs exotiques.
8: Scorpion. Une visite impromptue de vos amis vous fait plaisir. Vous coiffez votre toque de cuisinier pour leur concocter de bons petits plats.
9: Sagittaire, un quatuor de planètes en Sagittaire vous illumine et un vent de folie souffle sur votre vie amoureuse. Le climat passionnel frise le septième ciel.
10: Licorne, un imprévu comme une panne de voiture ou d'un appareil électroménager, une ancienne facture à régler va vous obliger à débourser quelques euros.
11: Verseau, Neptune en poisson vous envoie des mirages. Ne voyez pas uniquement ce que vous voulez voir, vous pouvez également faire des rêves prémonitoires.
12: Poisson, vous avez l'idée de partir en week-end et de vous libérer l'esprit. Un vent de fraîcheur frissonnera ensuite sur vos idées.
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2: Bélier, si vous ne travaillez pas ou si vous êtes à la retraite, vous cherchez à vous rendre utile à la communauté en donnant de votre temps.
3: Taureau, quelques heures supplémentaires ou un second travail vous permettraient d'améliorer votre train de vie. Des opportunités se profilent à l'horizon.
4: Gémeaux, l'amour vous tourne la tête et vos économies risquent de pâtir de vos pulsions dépensières influencées par Uranus en Taureau.
5: Cancer, Mercure favorise les écrits, la communication. Des réponses positives arrivent suite à des demandes ou des concours.
6: Lion, vous recevez à domicile l'influence de la Lune dans votre signe. Attendez-vous à une déclaration enflammée venant officialiser votre relation.
7: Vierge, au travail ou en famille, la boussole tourne dans tous les sens.

0: Sagittaire. Un quatuor de planètes en Sagittaire vous illumine et un vent de folie souffle sur votre vie amoureuse. Le climat passionnel frise le septième ciel. Bicorne. Un imprévu comme une panne de voiture ou d'un appareil électroménager, une ancienne facture à régler va vous obliger à débourser quelques euros. Verseau. Neptune en poisson vous envoie des mirages. Ne voyez pas uniquement ce que vous voulez voir, vous pouvez également faire des rêves prémonitoires. Poisson, vous avez l'idée de partir en week-end et de vous libérer l'esprit. Un vent de fraîcheur frissonnera ensuite sur vos idées.
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Bonsoir à tous, à toutes, mesdames et messieurs, et Victoire est ravie, heureuse de présenter cette émission ce soir avec vous de 20h à 22h. Alors bienvenue sur TVN3, notre émission de voyance, Parlez-moi d'avenir. Mais vraiment très ravie d'être avec vous ce soir. J'ai un joli thème à vous annoncer, mais d'abord, comment me joindre ce soir au 0901 901 993, pas que je me trompe, 993, oui. Vous pouvez me joindre en direct de suite en cliquant le 1 et vous serez avec moi en direct ce soir. Pour ce faire, vous avez envie, au bas de votre écran, vous voyez tous les voyants qui sont présents et qui m'accompagnent ce soir. Donc, en vert, ils sont libres et en jaune, ils sont occupés. Donc, toujours faire le code du voyant que vous demandez et vous cliquez 2, vous serez mis en relation avec ces voyants qui m'accompagnent avec grand plaisir. Vous ne savez pas qui choisir ce soir, ben vous faites le 1, faites le 3, pardon. Vous faites le 3, c'est tout à fait par hasard qu'on va vous donner un voyant, peut-être que vous connaissez ou peut-être que vous ne connaissez pas. 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

0: voulez, votre numéro automne. 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Si vous achetez une heure et vous avez 10 minutes avec votre consultation, c'est réglé, c'est diminué, il vous reste encore 45 minutes. 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Donc n'hésitez pas, toutes ces belles choses sont sur TVM3 par les mois d'avenir. Voilà, je vous ai plus ou moins parlé de bonnes choses et encore de belles choses. Vous avez, je vais vous retrouver tout de suite après. J'ai un appel téléphonique. J'ai encore de belles choses à vous apprendre ce soir. Voilà. Alors, bonsoir, chère madame.
1: Oui,
0: et bienvenue sur Parlez-moi. Bonsoir et parlez-moi sur... Bienvenue sur Parlez-moi d'avenir. Voilà. Alors, je prends, chère madame, votre... Merci, votre numéro de date de naissance. Sans pour cela divulguer quoi que ce soit. Hein? Alors, oui. Je vous écoute. Votre question, quelle est-elle, s'il vous plaît?
1: Alors, ce serait pour ma vie sentimentale.
0: Avec le monsieur qui est à côté.
1: Oui, c'est juste, Victoire.
0: Alors, moi je dirais, d'après ce que je ressens, tout de suite. Hein.
1: Oui.
0: Ça fait longtemps que vous le connaissez parce qu'on dit que c'est assez passionnel.
1: Ça fait depuis le mois de novembre qu'on est à l'école.
0: Donc c'est un amour de jeunesse?
1: Non, je ne suis jamais sortie avec lui à l'école. Mais il m'aimait beaucoup à l'école, oui, exactement.
0: Donc si je comprends bien, vous venez de le rencontrer de nouveau. D'accord.
1: Voilà, oui.
0: Si je
1: oui.
0: comprends bien, d'après voilà. Et vous aimeriez, donc, je ne peux pas vous parler déjà d'avenir, mais je dirais qu'il peut y avoir entre vous, effectivement, une liaison. Cette liaison, je la sens quand même un petit peu assez nerveuse. Il y a, entre vous deux, il va y avoir effectivement des décisions à prendre. C'est un monsieur qui, l'attirance, elle est là. Je vais aller faire de nouveau un autre tirage, on va en faire deux, trois pour bien savoir. Il est assez passionné, ce monsieur.
1: Oui, oui. Et puis, il est tout content de me revoir, parce que ça fait longtemps qu'on ne s'est pas revu. Puis maintenant, on se fréquente. Voilà.
0: Ouais, je le sens divorcé.
1: Oui, oui, exactement, c'est juste, Victoire, oui, oui.
0: Voilà. Alors, je vais battre ces cartes, hein. C'est la carte de la forêt de Gaïa, et vous me dites stop, je les retournerai, mais vous pensez très fort à lui, allez-y.
1: D'accord.
0: Il faut juste me dire stop, quand vous voulez. Parfait. C'est bon. Alors, on va déjà regarder ce que ces cartes nous disent pour le prénom que j'ai sous les yeux et le vôtre. Alors,
1: oui.
0: On parlera de stabilité, hein. On parlera d'évolution, mais c'est pas mal, hein. De stabilité, d'évolution. Au début, c'est un peu léger, si vous voulez, vous aurez un choix à faire, mais il y a un beau chemin. Donc, moi, je vois que cet homme-là, il y aura une évolution entre vous deux, parce qu'on voit très bien le papillon, et sur les racines de vous connaissez tous les deux, hein, on parlera de stabilité, hein, c'est une très belle carte qui est sortie.

0: parlera de stabilité. Sur cette stabilité, pour le moment, il n'y a pas encore d'ancrage. Attention, il ne faut pas se précipiter. Il n'y a pas encore d'ancrage, mais il y aura un joli chemin à faire avec, au bout de ce chemin, bien sûr, des hauts et des bas. Il ne faut pas croire que c'est une relation qui va se mettre tout de suite en place, mais qui peut être quand même assez passionnelle. Il y a de la bienveillance dessus. Moi, d'après ce que les cartes me disent là, ben c'est pas mal. C'est pas mal du tout. Alors, on va regarder avec le voyant masque. Vous êtes beaucoup plus... Ouais, vous êtes gentils tous les deux, hein. Puis c'est assez indépendant, lui, quand même. Il ne faut pas avoir maintenant ce que je ressens, c'est que, puisque je vous ai dit qu'il était divorcé, un homme qui est divorcé, il faut lui laisser le temps. Il ne va pas de suite vous promettre, c'est normal, il faut lui laisser le temps. Hein. C'est quand même un homme qui est bouleversé par ce qu'il a vécu. Hein. Il est pas mal, c'est tout ce que je peux vous dire, mais il faut lui laisser le temps. Il ne faut pas être précipité, il ne faut pas se précipiter, pardon, mais si vous lui laissez le temps, ça peut donner à quelque chose de bien. Je le dis bien, d'accord. Ça peut donner à quelque chose de bien. Hein? Oui.
1: Je me pose beaucoup de questions parce que des fois il me dit oui on se voit, puis après il annule à la dernière minute. Alors moi je suis un peu déçue parce que cette semaine on devait se voir et puis il annule au moins 3 fois. Alors des fois je me remets en question, voyez. Voilà.
0: Non mais attendez, vous n'avez pas besoin de vous remettre en question. Il faut le laisser. Je vous ai dit que c'est assez léger, il y aura un choix à faire, ou j'attends ou je persiste. Pourquoi ? Parce que pour le moment, effectivement, cette liaison, je vous l'ai dit, n'était pas encore enracinée. C'est quand même un homme qui vient de divorcer. Ça fait combien de temps qu'il a divorcé ?
1: Ça fait 2 ou 3 ans.
0: Mais entre-temps, il avait une copine, attention. Alors vous allez me donner, on va regarder avec le tarot de Marseille, mais oui, ne vous précipitez pas de suite avec ce monsieur, ça vaut pas la peine, mais il est quand même très attiré par vous, il peut y avoir un début de relation, je dis bien un début de relation. Maintenant je vais ça c'est tout ce que je reçois, je vous ai transmis, hein, on va le laisser le temps, et... il ne faut pas lui demander quand est-ce qu'on se voit, quand est-ce qu'on fait ça. Laissez-le venir à vous. Si vous êtes un peu le conseil que j'ai à vous donner, quand je vois le caractère de ce monsieur, si on lui laisse le temps, si vous prenez un tout petit peu de recul, laissez-le venir à vous. Il ne faut jamais courir après un homme. Jamais.
1: D'accord.
0: Jamais.
1: Oui.
0: D'accord,
1: oui.
0: Voilà. Donnez-moi 5 chiffres à partir de A, de 1 jusqu'au 22, s'il vous plaît. Allez-y.
1: D'accord, alors le 7, le 13.
0: 1, 2, 3, 4, 5, 6, 7. 9, 10, 11, 12, 13. Oui. Après.
1: Le 15.
0: Oui, après.
1: Le 22.
0: Et la dernière.
1: Le 4. S'il vous plaît.
0: Je vous en prie, je vous en prie. Alors oui, on voit très bien que dans ce premier temps, dans la situation que vous avez envie de partir. Vous avez envie de lui tourner le dos, et c'est bien ce que je dis, il faut jouer un petit peu l'indifférente. T'as pas envie de venir, mais je vais pas te courir après. Mais vous avez le diable ici dans ce jeu-là avec le pape. Oui, vous aurez une relation avec lui, et ça sera assez passionnel. Après la roue de la fortune, bon, je dirais que ça va aller assez rapidement, hein. Mais vous avez le pape dans ce jeu-là, qui démontre bien oui, avec le diable, ça sera passionnel. Mais je n'ai pas dit, je n'ai pas dit que c'est l'homme de votre vie et que vous allez vous ancrer. Moi, je dis que vous aurez quelque chose avec ce monsieur, un amour possible, et ça peut, je dis bien, ça peut se mettre en place, mais il faudra du temps. Pourquoi ? Parce qu'il a divorcé, je dirais. Oui.
1: Parce qu'il m'a dit, il y a beaucoup de choses qui... Victoire, il m'a dit qu'il y a beaucoup de choses qui bougent dans sa tête, il est un peu perturbé parce que ça va trop vite.
0: Ouais.
1: Il y a beaucoup de choses dans son, son côté privé qu'il n'a jamais eu. Ça fait longtemps que... Voilà, il m'a dit que je suis un peu perturbé parce qu'il y a beaucoup de choses qui bougent chez moi.
0: Ouais. Ben, c'est-à-dire qu'actuellement, quand... Oui, mais c'est vrai,

0: quand je vois un peu son état d'esprit, il y a des jours où il est bien, il est tout en haut, hein, parce que, et après, ça redescend. Dans la numérologie, il est dans une année 8, mais on rajoute l'année individuelle universelle qui est 1, donc entre le 8 et le 1, c'est compliqué, parce qu'en année 8, c'est quelqu'un qui ne sait plus où c'est qu'il va. Je monte, je descends, je tourne en rond. Et l'année 9, qui se rejoint à lui, c'est quelqu'un qui est déçu. C'est quelqu'un qui est déçu, mais qui va rencontrer quelqu'un ou qui l'a déjà rencontré, donc c'est vous. Il est compliqué. Non, il n'est pas compliqué, il faut juste lui laisser le temps. C'est vous lui montrer une amitié, sans pour cela lui dire « je te veux, je veux avoir une relation avec toi ». Il ne faut pas dire ça. Sinon, il va partir.
1: Non. Ça, j'ai bien compris. Enfin, je le laisse aller à son rythme, de toute façon. Je ne veux pas le brusquer. Enfin, je sais, puis moi aussi, je ne veux pas aller plus vite. Hein. Non, parce que j'ai bien compris aussi. Parce que moi, j'ai aussi souffert de mon côté. Ça fait 10 ans en arrière que
0: j'ai Il faut lui faire comprendre que la vie, il faut lui faire comprendre que la vie est belle, que la vie peut nous amener un joli tournant et qu'il ne faut pas se précipiter. Il faut juste lui dire que je n'ai pas envie de parler d'une relation suivie, mais juste passer un bon moment avec toi. Et là, il va réagir autrement et là, il va dire pourquoi pas. Et c'est à ce moment-là que ça se mettra en place. Voilà, tout simplement. D'accord. Et il n'est pas mauvais, le garçon. Il est gentil, mais il est très indépendant. Et c'est un homme qui sait prendre quand même son chemin en main. Et moi, ce que je peux vous dire, c'est que cet homme est sur votre chemin. Vous aurez d'une manière ou d'une autre, c'est réglé, c'est marqué. Vous aurez une relation avec lui, une relation amoureuse, bon, je dirais passionnelle, charnelle, un petit peu de tout. Hein. C'est la vie amoureuse, passionnelle, charnelle, et qui sera quand même pas mal. Mais c'est compliqué. Mais vous aurez quelque chose avec lui. C'est pour ça que je vous ai dit, faites en sorte de ne pas lui courir après. Il me téléphone, c'est bien. Écoute, il vous invite, oui, allez-y. Pas lui dire, écoute, je ne suis pas occupée, je n'ai pas envie de te répondre. Non, il ne faut pas dire ça. Il vous téléphone, ok, tu es prête ce soir, écoute avec grand plaisir. Voilà. Mais pas lui dire et lui faire comprendre que vous attendez. Et ça se fera. Quoi qu'il en soit, vous êtes dans une année 2. Donc, quand on est dans une année 2, en numérologie, c'est que vous allez rencontrer quelqu'un et vous rentrez dans quelque chose de solide. Seulement, lui, encore, c'est pas ça. Oui. Quoi qu'il en soit, vous verrez, d'ici mai et juin, ça devrait se mettre en place.
1: D'accord. OK.
0: Il vous a déjà invité. Ah oui, ça fait longtemps. Mais vous savez, entre ce que vous avez connu quand vous étiez jeune et ce qu'il est maintenant après un divorce, après beaucoup d'années de mariage, évidemment, on est blessé, on est écorché après un divorce.
1: Oui. Puis moi, j'ai de la peine aussi parce que j'ai de la peine à faire confiance. Parce que, moi j'ai confiance en lui, mais est-ce qu'il est sincère avec moi? Est-ce qu'il me trompe? Ou parce que je me pose des questions, c'est normal.
0: Alors, est-ce qu'il est sincère? Je dirais oui, ce monsieur, s'il s'engage, il est sincère. Oui. D'accord. Alors, le fait de dire, est-ce qu'il me trompe? Non, c'est pas un coureur de jupons, non. Et il ne faut pas employer ce mot-là, est-ce qu'il me trompe? Parce que dans votre relation, il n'y a encore rien d'écrit de sérieux. Il vient, il s'en va, il vient, il s'en va. Il faut prendre le moment précis. Faites-lui bien comprendre ça. On passe des bons moments, c'est ça la vie. On prend les moments précis, mais il n'y a pas d'engagement. Je ne parle pas d'engagement. Tu es bien avec moi, je suis bien avec toi. Tu t'en vas, c'est bon. Mais je dirais qu'avec lui, dans le temps partiel, là, actuellement, il ne faut même pas parler de ça. Il faut juste prendre les bons côtés. Pas à la légère, bien sûr, mais juste prendre les bons côtés. Ça fait partie de la vie, ça fait partie des bons moments, et c'est tellement agréable de se sentir désiré par un homme. C'est tout. Vous en avez besoin, et lui, mais bien sûr. Donc prenez la vie du bon côté. Prenez la vie du bon côté. Oui. Si on remet cet homme sur le chemin, c'est pas pour rien. Il n'y a jamais de. Il n'y a pas de hasard. Il n'y a pas de hasard. Oui. Le hasard, ça fait partie de la chance. Voilà. Mais vous pouvez avoir un côté assez. Vous vous fréquentez depuis combien de temps à peu près?
1: Ben, ça fait depuis le mois de décembre que c'est venu, ouais, décembre, que c'était un petit peu, on allait se balader, on mangeait ensemble, on allait au restaurant, on a quand même fait des sorties ensemble, vous voyez. Mais là, ça vient de plus en plus.
0: Oui, mais... il n'y a rien de... Alors, oui, mais il vous a jamais, rien promis.
1: Non, non. Puis moi, je non plus, hein, j'entends, arrivera ce qui arrivera, hein, j'entends, si on doit continuer ensemble, parce qu'on a les mêmes points, les mêmes idées, et puis on pose la même chose, les deux. Parce qu'on a assez compris.
0: Donc je disais juste... Ben, vous, vous êtes dans un numéro 2, hein, je dis toujours en numérologie, et lui en numéro 9. Donc c'est quand même deux personnes qui sont très, très gentilles et très apprises. Parce que c'est pas un mauvais garçon, hein. C'est pas un mauvais garçon, juste intéressant. C'est pas un mauvais garçon, pas du tout. Il est gentil. Seulement, il a un côté quand même assez indépendant, hein. Et si je regarde bien, c'est un bélier, hein.
1: Oui, c'est un bélier, oui. Ouais. Et puis moi aussi, je suis aussi indépendante aussi.
0: Un peu moins que lui quand même. Lui, c'est un bélier, vous savez très bien, je vais en parler tout à l'heure, que bélier est géré par la planète Mars, et tout ça, c'est du feu, hein. Donc il ne faut pas le contrarier. Il faut le laisser.
1: Ouais.
0: Si vous le laissez, hein, faites un petit peu l'indifférent. Je dis bien, il faut faire l'indifférent avec des hommes comme ça. Il faut, hein, il faut se laisser désirer.
1: Oui, d'accord, Victor. Pas de souci.
0: D'accord. Et ça devrait se faire. Voilà. Vous avez une autre question, hein?
1: Bon, oui, est-ce que vous pouvez me donner un message de l'au-delà?
0: De quelle personne?
1: De mon papa.
0: Ah. Alors, comment il s'appelait, votre papa?
1: Mon papa.
0: Je vais faire l'écriture automatique, s'il veut bien.
1: Mon papa, il s'appelle Reynald. R-E-Y-L-A-L-D.
0: Mais ça fait pas bien longtemps qu'il est parti, ce monsieur.
1: Oh, ça fait longtemps, ça fait en 80.
0: Non, mais il est toujours là, hein.
1: Oui, parce que je sais qu'il me protège.
0: Ah, elle est toujours là. Hein. Mais ce serait quand même... Oui, il vous protège, mais il n'est pas, il est pas parti. Il est toujours là. Il vous protège, bien sûr. Mais... Attendez, je regarde. Hein, s'il veut bien me dire quoi que ce soit, parce que quand on est en direct, ils ont du mal. Hein. Vous vous rendez compte qu'est-ce qu'il me dit?
1: Non.
0: Alors. Attendez, il m'écrit. Il me dit emmène-moi. Moi je transmets. Hein. Mmh. Il me dit emmène-moi. Il n'est pas parti. Hein.
1: Ouais, moi je sens qu'il est toujours avec moi, papa. Il me protège, oui.
0: Non, mais il veut partir. Hein. Il me dit que vous devez faire des prières pour lui. Alors, il faut qu'il monte. Hein.
1: D'accord.
0: Alors voilà le message, il est gentil ce message, mais il me dit emmène-moi là où je dois être. Par les prières, il doit monter. C'est vous qui l'avez retenu, hein? Vous l'avez retenu.
1: Oui, parce que j'ai eu beaucoup de tristesse, j'étais trop petite dans le passé, et puis j'ai beaucoup souffert aussi côté amoureux.
0: Oui, mais maintenant que vous avez souffert côté amoureux, d'accord, vous avez demandé qu'il vous protège, il vous a protégé, mais moi je vous transmets ce que votre papa me dit. Emmène-moi, c'est-à-dire il faut de nouveau aller à l'église ou de nouveau aller devant sa sépulture, pardon, et faire des prières que là-haut il vienne le chercher. Parce qu'à un moment donné, il ne faut pas les laisser errer comme ça. Et son âme, je ne dis pas que son âme est errante, mais il est trop près de vous, il est trop présent, il faut les laisser partir.
1: Ouais.
0: Vous avez retenu votre papa, voilà. Donc il faut maintenant prier pour qu'il parte.
1: Qui voilà. Monte, ouais, d'accord.
0: Il faut qu'il monte. Bah, ouais. Voilà. Amène-moi, fais des prières, il faut que je monte. Ouais. Quand on les retient trop, ici, dans ce bas monde, ils ne sont pas heureux. Il faut qu'ils montent, il faut qu'ils montent. Ils ne sont pas heureux. Non, il faut le laisser partir.
1: Ouais.
0: D'accord. Et je pense, hein, j'en suis persuadée, que quand il sera monté, hein, de là-haut, vous savez, là où il va aller, après, on peut pas, tant qu'il n'est pas en haut, on ne peut pas voir où est-ce qu'il est. Et dans cette, je dis bien, dans cette galaxie qui est énorme, où est-il? Dans les étoiles, sur une planète, on ne sait pas. Difficile. Mais il veut monter. D'accord? N'oubliez pas ce message.
1: D'accord.
0: N'oubliez pas.
1: D'accord, oui, j'ai noté comme ça. Je voulais savoir. C'était ça. Hein. C'était ces deux questions.
0: Mais sinon, vous êtes dans une belle année. Non, il ne faut pas. D'accord. Faut pas.
1: Mais vous voyez,
0: vous
1: pas
0: êtes dans une belle année.
1: Autre amoureuse.
0: Et vous êtes encore une fois dans une année de rencontre. Vous êtes dans une année de où vous rencontrez vraiment l'âme-sœur. Avec Antonio, je ne... Pardon, excusez-moi, j'ai dit son prénom, je n'aurais pas dû.
1: C'est pas grave.
0: On s'en fait grave.
1: C'est pas
0: grave. On a... Merci, merci, merci. Avec un, il est sur votre chemin, vous allez avoir une relation. Il y avait quand même dans ce jeu, n'oubliez pas, il y avait dans ce jeu le diable avec le pape, donc on parlera de relations sensuelles. Mais on ne parle pas de relation, on ne parle pas de mariage ni que c'est l'homme de votre vie. On est bien d'accord. On va voir si vous allez... Pour moi, vous devriez, et je vous l'ai dit tout de suite, pour moi, vous devriez rencontrer quelqu'un. Et dans pas si longtemps, je dirais mai ou juin. Mai ou juin, vous devriez rencontrer quelqu'un d'autre. Parce que dans ce jeu, dans ce nouveau oracle de qui est la forêt d'Olaya, on m'a bien dit qu'il y aurait un choix à faire. Donc je vais voir un peu, je pose mes mains, vous me dites stop.
1: Stop.
0: D'accord. Alors.
1: Merci.
0: Alors il y a un manque, effectivement, vous avez un manque de vous avez un trésor caché, hein, vous avez un manque de... Ah ben oui, mais il y aura un épanouissement. On parlera d'épanouissement, vous avez ce manque d'amour qui est en vous. Ah oui, ne vous faites pas d'illusions avec A.
1: Oui.
0: Il est encore trop loin. Hein.
1: D'accord.
0: Mais il vous amènera quand même, attention, il vous amènera quand même de l'harmonie.
1: Ouais.
0: Ouais. Il vous amènera de l'ingé. Mais est-ce que vous allez rencontrer quelqu'un d'autre? Moi, en tant que médium, moi, je dirais, c'est une autre... Mais avec lui, ça peut être passionnel. Pour moi, vous rencontrez une deuxième personne, il vous aura un choix à faire.
1: D'accord.
0: Pour moi, vous rencontrez quelqu'un. Mais juin, vous rencontrez quelqu'un. Mais je dis bien, ah, il est là, mais avec grand plaisir, vous pouvez me téléphoner en arrière, vous savez bien. Mais ah, est là, il ne sait pas trop bien où c'est qu'il en est aujourd'hui. Prenez bien mes conseils en route, ne lui courez pas après. Soyez belle, hein, soyez cérémonieuse, il vous offrira un nouveau départ, il y aura une guérison là-dessus. Alors, est-ce que c'est lui? Mais tout se passera en mai et juin. C'est là où... Il reviendra et puis il se dira, bon, écoute, je veux quelque chose de sérieux, ou on mettra une autre personne sur votre chemin. Mais quoi qu'il en soit, vous êtes en couple dans 3-4 mois. Vous serez en couple.
1: Avec
0: et
1: Antonio.
0: A est en cours sur votre chemin. Oui.
1: D'accord. Ouais. D'accord.
0: Mais il y a quand même une deuxième, il y a quand même une rencontre. Hein. Je ne peux pas vous dire autrement. Hein. Il y a, vous serez en couple avec lui, bien sûr, mais il y a une autre rencontre qui arrive. Donc, à un moment donné, ben, on verra. À ce moment-là.
1: Ouais.
0: Vous savez, en haut, ils sont des fois, ils ne nous disent pas tout, hein. Ils ne nous disent pas tout, ils vous laissent un petit peu dans le grand point d'interrogation. Moi, je dis qu'il peut y avoir, c'est assez passionnel avec A. Une fois, il est bien, une fois, il n'est pas bien. Voilà.
1: Oui, exactement.
0: Parce qu'il est perturbé, voilà. Il faut lui laisser le temps.
1: Oui.
0: Mais il est là, il est présent, il est là. Et ça pourrait se faire entre vous deux. Ça peut se faire. Mais
1: d'accord.
0: Ne précipitez pas les choses. D'accord?
1: Oui, d'accord.
0: Non, faut pas précipiter les choses.
1: Merci beaucoup. Hein.
0: Il faut. Hein, d'accord? Faites-moi confiance et s'il y a du renouveau, ben, n'hésitez pas. Puis 131, vous pourrez
1: d'accord.
0: me retrouver à l'arrière. Hein. Tous les jours,
1: oui,
0: pour dire aux heures différentes.
1: À l'arrière.
0: Je vous
1: d'accord.
0: fais un gros bisou, passez une belle soirée et puis
1: oui, gros
0: sortez-moi
1: bisous,
0: tout ça de votre...
1: À vous.
0: Profitez de tout bien.
1: Ça. Merci beaucoup. Bonne soirée, Victoire.
0: Bonne soirée à vous.
1: Au revoir.
0: Au revoir. Merci. Voilà, voilà, je suis de nouveau avec vous. Donc, je voulais vous parler de ça. Notre boutique, actuellement, a quelque chose de très, très beau à vous présenter. D'accord? Donc, c'est quelque chose de beau. J'ai pris quelques notes et vous verrez que c'est magnifique. Alors, c'est un attrape-soleil. Alors, qu'est-ce que c'est qu'un attrape-soleil? C'est un objet, non, voilà, il est là, et vous allez voir comme c'est joli, comme c'est joli. Cet attrape-soleil, c'est un arbre de vie, si vous voulez bien, c'est en cristal et en pierre naturelle. Donc, il va vous protéger, il va amener le soleil dans votre maison. J'ai pris des petites notes, il va vous amener le soleil dans votre maison. Vous allez l'accrocher. Vous l'accrochez où? Dans votre cuisine. Vous allez l'accrocher sur un mur. Hein. C'est d'origine asiatique. Son histoire est profonde. Et regardez comme c'est joli, ça va améliorer votre bien-être et votre mental. C'est très ancien, il y a des croyances traditionnelles. Ses origines sont sur Katéker, donc assez compliqué à dire, moi je dirais plutôt c'est asiatique. Bon, ils étaient porteurs d'énergie positive et protectrice. D'autant plus que ces pierres-là vont jouer avec le soleil. Les éclats de lumière projetés grâce à la lumière du soleil étaient considérés à l'époque comme, et toujours pas seulement à l'époque, porteuses de guérison et de bénédiction, symbolisant la protection du rappelant le souvenir des êtres chers. Donc ça c'est important. 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En jouant avec les rayons du soleil, il éveille les couleurs, stimule les émotions positives, apaise les tensions et vous invite à ralentir. Ça stimule la bonne humeur. Ça fera, alors, où est-ce qu'on peut le mettre? À la fenêtre? Ils sont conçus pour capter la lumière, ils sont magnifiques, au-dessus d'un bureau, au-dessus d'un mur de cuisine, sur un miroir de salle de bain, ou à l'extérieur, sous un porche ou sous un balcon. Alors moi, je vois très bien ce magnifique attrape-soleil sur le balcon, avec votre baie vitrée ouverte, et puis toutes ces... Parce que ces pierres qui battent tout autour, ça va faire un rayon de soleil, c'est quelque chose de très, très joli. Donc n'hésitez pas, il est là, l'attrape-soleil, vous pouvez en faire cadeau, vraiment, c'est une fois que vous l'aurez, vous direz, ben oui, effectivement, c'est magnifique. Donc n'hésitez pas. Et nous allons vous retrouver tout de suite après, nous avons une page de publicité.

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0: Voilà, bonsoir, et me revoilà. Donc, c'est le printemps. Malgré que j'ai remis une petite laine ce soir, il y a un peu de fraîcheur, il pleut, mais bon, la terre elle a besoin d'eau, malgré qu'il y en a eu, il y en a eu. Mais cette température qui s'est littéralement chutée, je vais quand même vous parler, c'est le printemps, et il fait beau, il va faire beau. Donc, quand c'est le printemps, qu'est-ce qui se passe dans l'intérieur de votre maison? Il faut nettoyer. Il faut nettoyer ces mauvaises énergies ou ce mauvais œil. Des fois, on n'y pense pas. Hein? On n'y pense pas, il y a le mauvais œil qui arrive et on se demande pourquoi on est fatigué, pourquoi on est de mauvaise humeur, pourquoi on ne supporte plus, pourquoi on tombe malade. Mais le mauvais œil, si vous laissez ancrer dans votre maison, je peux vous assurer que c'est la catastrophe. Donc ça, il faut y penser. Et il faut le faire régulièrement. Je dis bien régulièrement. Beaucoup de personnes, même les personnes qui m'écoutent et qui m'aiment bien, je les embrasse. La personne, elle doit savoir. Hein. Donc, et soyez protégés. Il faut vous protéger, effectivement, avec nettoyant la sauge. Passez-moi ces bâtons de sauge dans la maison. Mais avant cela, d'abord, je vais vous présenter une pierre. Je reviens encore une fois là-dessus. L'obsidienne noire. Moi-même, j'en ai mis. C'est le printemps. Il faut se protéger. Il faut les nettoyer. Je l'ai passé à l'eau et j'ai nettoyé et je les pompe. Je porte ici une obsidienne noire également pour tout le mauvais œil qui voudrait venir sur moi. Donc, vous avez la boule obsidienne sur un petit support en verre, avec un grand effet. Donc, pour bien connaître cette pierre, je vais vous en dire plus. C'est une pierre volcanique. Comme ça, vous la connaîtrez et vous saurez. L'obsidienne noire est importée. C'est une pierre volcanique siliceuse, composée essentiellement de verre. Formée lors d'un refroidissement rapide du magma riche en silice, elle peut être noire, brune, noire et argent, noir et or. Donc, véritable porte-bonheur. C'est la pierre de la connaissance et de la protection. Vous l'avez également, comme je vous le présente, en bracelet de protection. C'est ce que moi j'ai. Ça, c'est génial. Et puis celui-là, effectivement, que je devrais garder plus souvent. Donc, tous les jours, pendant le printemps, vous faites ça. Il faut nettoyer. Hein, d'accord. Alors, je suis toujours sur l'obsidienne parce qu'il y en a d'autres après. Je reviendrai sur l'œil du tigre, mais je vais rester d'abord sur l'obsidienne. C'est un véritable porte-bonheur. C'est la pierre de la connaissance, de la protection, qui chasse les mauvaises ondes. Dans l'antique, elle était réputée pour anéantir les démons au Moyen-Âge. C'était le support de la magie. L'obsidienne est connue pour être très puissante. Elle agit comme un aimant qui transforme les pouvoirs et l'esprit en volonté agissante. Donc, faites comme moi, c'est le printemps, mettez-moi ce bracelet tous les jours sur vous, vous serez protégé. Sur le plan physique, effectivement, elle favorisera la digestion et les intestins. C'est le moment aussi de nettoyer son foie. Donc, les conseils efficaces en séance de méditation, une obsidienne noire, portée sur vous pendant une demi-heure par jour, durant 7 jours, vous permet d'apprendre à mieux vous connaître. Elle a un effet miroir mental, finit par nous mettre en présence de l'un. Donc l'effet miroir mental, c'est-à-dire une personne qui a le mauvais œil sur vous et qui vous attaque par différentes façons, que ce soit par miroir, parce que vous l'avez rencontré, parce qu'elle a vu votre photo, qu'elle vous envoie le mauvais œil, l'obsidienne a le pouvoir du miroir, et c'est elle qui sera attaquée. Donc nettoyez. D'accord? Je reviens tout de suite après, mais faites-moi confiance, l'obsidienne noire est très puissante. Je reviens après, nous avons un appel téléphonique. Et je dirais bonsoir, madame.
1: Alors, bonsoir Victor, comment allez-vous?
0: Bien, je dis c'est le printemps, il faut nettoyer, il faut se protéger et j'espère que vous allez le faire vous aussi. Donc, oui. Je vous appelle comment, madame ou un petit prénom?
1: Jacinthe.
0: Ah oui, je crois que je vous avais déjà appelé comme ça, non?
1: Non.
0: Il me semble, je ne suis pas sûre.
1: Je me rappelle.
0: Peu importe. Votre question, quelle est-elle?
1: Moi, j'aimerais sur les sentiments. Voir si je vais rencontrer quelqu'un.
0: Alors, en premier, moi, ce que je ressens, c'est qu'il faut d'abord faire... La personne que vous aurez dû rencontrer était là à la fin de l'année. Et on dirait qu'elle s'est éclipsée et puis qu'elle a disparu. Donc, pourquoi ? Pourquoi je ressens ça avant de faire le tirage ? Pourquoi je ressens ça, Jacinthe ? C'est parce que vous n'avez pas encore mis trop d'ordre dans votre vie. Il y a encore des blessures internes du passé que vous n'avez pas encore jetées à la poubelle. Voilà ce que je reçois. Votre dernière rupture, elle date depuis quand ? Longtemps, hein ?
1: Ça va faire 4 ans au mois d'octobre.
0: Ouais. Elle va s'estomper. On va aller regarder ça. Maintenant, je dirais que vous êtes quand même prête. Hein. Mais il y a un homme qui était là fin de l'année, et puis je ne sais pas pourquoi, mais il est passé à côté de vous. Hein.
1: D'accord.
0: Il y a un changement, il y a un coup de cœur qui arrive. Ne vous inquiétez pas, il y a un changement. Moi, voilà ce que je prévois pour vous. Il y a un changement qui est bien positif. Sur un chemin, on dit bien accidenté, vous allez avoir un rendez-vous, à un moment donné, par un déplacement. Et attention, une personne du passé pourrait revenir. Attention. Mais cette personne du passé vous apportera déception. On dit une personne du passé ou quelqu'un que vous connaissez déjà. Mais dans ce jeu du voyant masqué, on parle. Pourquoi ça vous dit quelque chose, Jacinthe ?
1: Oui, mon ex-mari et tout. Mais on discute, c'est tout. Moi, il n'y a rien de plus, c'est tout.
0: Oui, mais attention. Attention, parce qu'ils discutent peut-être, mais il faudra quand même que vous preniez, vous, cette décision. Et pour ça, tout à l'heure, je vous ai dit, Jacinthe, il faut faire le balai dans votre vie du passé. Votre vie du passé est encore là.
1: Avec lui, ça fait très longtemps.
0: Mais là, il est présent.
1: Oui, parce qu'il
0: est là, il est présent.
1: Par hasard. Tu rencontrais 2-3 fois par hasard, mais c'est vraiment le hasard, quoi.
0: Ah, 2-3 fois. Ouais, 2-3 fois. Je dirais que c'est un peu beaucoup. Est-ce que c'est pas lui qui provoque ces rencontres-là ? Moi, je dirais parce qu'il y a un retour. Comment il s'appelle, hein ? Comment il s'appelle ?
1: Il s'appelle Alain.
0: Vous pouvez dire sa date de naissance ou vous le dites au téléphone ?
1: Oui, je peux vous le dire. Oui, il est du 6-2-60.
0: Le 2 juin 1966, hein, d'accord ?
1: Non, ah non, ça va, n'est plus la peine. Le 6 du 2-66.
0: Le 6 février 1966. D'accord. Non, mais vous ne l'avez pas rencontré tout à fait par hasard. Enfin, je dirais qu'il connaît un petit peu vos chemins. Dans sa tête, on sent quand même ce retour. Je suis désolée, parce que les deux cartes qui sont sorties, les voilà. Vous avez le retour, mais sur le retour, il y a les déceptions. Ou alors c'est lui qui a provoqué ces rencontres. Ce n'est pas le hasard, c'est lui qui a provoqué ces rencontres. On voit très bien, mais il ne faut pas. Mais bien sûr, mais il ne faut pas. Je vais regarder. Il faut pas. Parce que lors d'un déplacement...
1: La dernière personne est tout, elle est décédée. C'est ça que je vous disais il y a 4 ans. Ça va faire 4 ans, mais elle est décédée. Ma dernière relation.
0: Ouais. C'est pour ça qu'elle était en souffrance, cette relation. Effectivement. Oui. Alors, je vais regarder un petit peu avec l'oracle de la forêt. Hein. Déjà, qu'est-ce que ça fait pour vous ? Vous avez un manque, hein. On parlerait de manque, on parlera de manque. Vous avez besoin maintenant d'avoir de l'amour autour de vous, effectivement. Il y aura une évolution, hein, il y aura une évolution dès le printemps, effectivement, malgré un blocage qui est sur vous. Il va falloir faire un travail là-dessus. Après, vous aurez votre stabilité et vous rencontrerez, effectivement, une fois que vous aurez trouvé cet apaisement, c'est-à-dire... Fermez la porte à toutes ces histoires du passé, alors il arrivera. Mais on parlera d'une relation un peu légère. Donc pour moi, ce que je suis en train de voir, c'est que ça sera un coup de cœur, Jacinthe. Un coup de cœur qu'il faudra vivre, un coup de cœur qui va vous apporter ce dont vous avez besoin. Voilà. Et c'est après le coup de cœur que l'homme que vous attendez et que vous aurez une belle relation qui arrivera. On va faire avec le tarot de Marseille. Hein. On rêve.
1: Oui.
0: Alors, est-ce que Jacinthe va rencontrer un homme en 2026? Ben oui, un homme. Qu'est-ce que je suis bête, pardon. Est-ce que vous allez rencontrer un homme? Alors, donnez-moi 5 chiffres à partir de 1 jusqu'au 22, s'il vous plaît.
1: Le 2. Le 5. Le 8. Le 13. Et le 21.
0: 13. Et le 21. Ouais, vous aurez une relation, hein. C'est pas mal, hein. Bon, on a demandé si vous allez rencontrer quelqu'un. Oui, hein, vous avez le bateleur, donc c'est un homme un peu plus jeune que vous. Ce sera, je dirais... Pourtant, vous n'êtes pas de ce genre-là, parce qu'on dit bien, vous avez un caractère qui aime... Vous avez trop souffert de solitude. Vous n'êtes pas une personne qui... Olé, olé. Si vous voyez ce que je veux dire.
1: Oui.
0: Mais avec cette...
1: Oui, oui.
0: Voilà. Vous êtes une personne, vous êtes une personne sérieuse, et quand vous rencontrez quelqu'un, vous voulez tout de suite que cette union se passe avec... comment je vais vous expliquer ça? Une union qui se passe... Avec sincérité, ben ça sera pas le cas.
1: Oui.
0: La personne qui vient, je dis bien encore une fois, mais il faudra franchir le pas, parce que c'est un coup de cœur. Voilà, c'est un coup de cœur, ça sera passionnel, mais vous êtes une femme sérieuse, et ce coup de cœur, ça sera. Alors, ni l'élan du cœur, il sera là, le cœur, il va parler. Après, je n'ai pas dit, tant que cette personne n'est pas sur votre chemin. Parce que l'année d'après, moi je dirais en 2027, moi je vous vois en couple. Alors, est-ce que c'est cet homme-là qui arrive, puisque c'est un beau coup de cœur? On ne me dit pas si ça va continuer. Parce qu'il y a un blocage. Il y a un blocage dessus. Et dans des lors où il y a un blocage, moi je ne peux pas vous dire que cet homme-là, on ne me dit pas, pardon. On ne me dit pas que cet homme-là est l'homme de votre vie. C'est un joli coup de cœur. Alors, est-ce qu'il y aura de la construction? Peut-être. Peut-être parce que vous n'êtes pas toute seule. Je vais regarder encore. Je vais demander à voir cette relation. Je vais encore une fois demander. Je bats les cartes. Vous me dites stop. Hein. Je vais demander si vous êtes bien en couple en 2026. Ou en 27. Allez-y. Quand vous voulez, me dites stop.
1: Stop.
0: Parfait. Alors, les cartes qui sont tombées. Vous voyez qu'il y a de la solitude. Il y a de la solitude à l'autre. Il y a un travail à faire. Cette solitude, c'est ancré. Vous voyez là, les deux cartes que je vous ai données. Il y a de la solitude et c'est ancré. Et ça, il faut sortir de ce piège-là. Il faut sortir de ce piège-là, vraiment. Cette solitude qui est ancrée, il faut se dévergonder un petit peu, tout simplement. Il faut se dévergonder, il faut se dire la vie est belle. On dit qu'il y a de la patience, et effectivement, il faut réapprendre à vivre. Jacinthe, il faut réapprendre à vivre. Et une fois que vous aurez réappris à vivre, vous avez deux. Il y a un déplacement, et suite à ce déplacement, il y a le bonheur qui arrive. Moi, j'aime bien ces deux cartes. Il y a le déplacement et il y a le bonheur qui arrive. Donc oui, vous serez en couple d'ici, oh, je dirais, d'ici la fin de l'année, vous êtes en couple. Donc oui, il y aura une belle rencontre. D'accord? Il y a un coup de cœur qui arrive. Est-ce que c'est lui? Est-ce que ça va marcher? Peu importe si ce détail en haut, ils ne veulent pas nous donner. Mais sachez que la prédiction que j'ai vue pour vous, vous serez en couple d'ici la fin de l'année. Voilà.
1: D'accord. Cette personne, je vais la rencontrer un peu, vous savez, à peu près dans quelles circonstances?
0: On va regarder. Hein. Vous vous déplacez beaucoup?
1: Oui, mais je fais un peu de marche et tout.
0: Ben voilà, on va regarder. Mais c'est lors d'un déplacement, alors je ne sais pas cet été. Parce que ce n'est pas maintenant, hein. Moi, je dirais c'est dans 5 ou 6 mois. Ça peut être cet été, ça peut être cet automne. Là, on le voit bien. Hein. Alors, dans quelles circonstances? Lors d'un déplacement, lors d'une marche ou peu importe. Mais vous sortez de chez vous, pas en allant faire les courses. Vous voyagez avec un groupe?
1: Non. Non.
0: Toujours toute seule, hein?
1: Oui. Ou bien avec une copine, ou bien... Mais souvent, je suis seule et tout. Je vais me balader au bord du lac et tout.
0: Parfois, ben, de toute façon, c'est lors d'un déplacement, et c'est là où vous allez le rencontrer. Alors, quand vous me dites que vous allez vous promener, moi, je pense qu'il va vous aborder. Il y en a beaucoup maintenant, c'est devenu une habitude. On se promène, il va vous aborder, bonjour. Vous êtes assis sur un banc, ou lui, il est à côté. Et c'est comme ça. Donc, provoquez un peu cette... Vous me dites, oui, ça s'est déjà passé.
1: Non, non, pas du tout.
0: Ben, il faut provoquer. Il faut provoquer parce qu'on dit bien qu'il est là, il est présent. Il peut être assis sur un banc. Hein. C'est une personne qui peut vous dire bonjour, il fait beau, enfin, des petites choses comme ça. Mais lors d'un déplacement, ou avec une copine, bon, avec une copine, je ne sens pas trop ça avec une copine. Pour moi, vous êtes seule et puis vous l'en rencontrez. C'est lui qui vient.
1: Tout comme, oui. D'accord.
0: Vous avez un chien ou quelque chose? Il y a un chien que je vois dans les parages.
1: Non, non, pas du tout.
0: Alors c'est le... Alors c'est le monsieur. Ah, d'accord. Ok, ben, je vois un chien dans les parages. Alors peut-être que vous serez avec une copine avec un chien. Ou le monsieur, attention, parce qu'on me dit qu'il y a un chien. Donc vous me dites que les copines ont un chien. Ou c'est le monsieur qui aura un chien.
1: Oui, oui.
0: Un monsieur seul qui se promène, mais lui, Jacinthe, ou c'est un monsieur seul qui se promène, et peut-être que vous allez lui dire, oh, il est bien, vous savez, je vais vous dire une chose, c'est que quand on rencontre quelqu'un avec un animal, on a tendance à parler. Regardez, quand vous allez dans une salle d'attente chez un médecin, qu'est-ce qui se passe? Rien. Actuellement, tout le monde est devant un portable.
1: Oui, exactement.
0: Personne ne se parle. Vous rentrez dans une salle d'attente, vous dites bonjour, vous êtes assise, tout le monde a
1: portable. Tout le monde est sur le portable.
0: Ça, c'est des...
1: Oui, oui.
0: Mais c'est incroyable, ça. Moi, j'étais chez un médecin il n'y a pas si longtemps. Hein. Moi, j'amène un bouquin. J'amène un bouquin parce que malgré qu'on a des rendez-vous, des fois, il faut attendre voire une heure. Mais à un moment donné, je me suis posée et j'ai regardé. Il y avait 3 ou 4 personnes, mais tout le monde était avec son portable. Mais quelle génération on vit. Or, si vous allez chez un veto, ça m'arrive aussi chez un veto, parce que j'ai des animaux, mais les gens, ils disent bonjour. Ils n'ont pas de portable. Eh bien, ils n'ont pas de portable parce qu'il y a la laisse. On tient le chien sur le genou. Et là, on vous dit, ah bonjour, ah c'est quoi qu'on brasse, oh il est mignon votre chat, oh il est mignon votre chien. Les gens se parlent. Et voilà. Quand on est dans le monde animal, vous avez compris. J'enseigne, vous avez compris. Donc, moi, on m'a dit qu'il y aura un chien. Donc, c'est possible que ça ait votre copine avec son toutou ou un monsieur qui est seul avec son toutou. Donc, faites très attention à ça. Pour moi, le temps, je l'ai après les vacances, en début d'automne. Hein, mais vous savez très bien que là-haut, c'est nous, les humains, qu'on dit qu'il y aura le temps de ci, il y aura le temps. Mais bon, même si je fais l'écriture automatique là, tout de suite, et si je demande le temps, attendez, est-ce que ça sera le temps? Je vois si on veut bien me répondre.
1: Ouais, ça, on ne peut pas savoir.
0: Ben, voyez, on me dit le fin de l'été. Voilà. Donc, laissez faire les choses. Si ça vient avant, moi, je vous le souhaite. Mais ce serait fin d'été. Donc, n'oubliez pas, il y a un petit chien avec. Pas un gros chien, mais un chien avec. Donc, n'hésitez pas à donner des éloges à un monsieur qui promène un chien. C'est un petit détail qui est riche. Voilà. C'est un petit détail qui est riche. Se faire, on dit, avec un monsieur qui a un petit toutou, eh ben, là, vous savez maintenant que ce détail est important. D'accord?
1: D'accord.
0: Et c'est mignon.
1: D'accord.
0: Voilà.
1: Alors, merci.
0: Avez-vous encore une question, Jacinthe? Qu'est-ce que je peux vous dire? Ah ben, moi aussi, puis n'hésitez pas, hein, 831, faites mon compte pour m'avoir à l'arrière. D'accord? Avec grand plaisir. À bientôt.
1: Merci beaucoup. Au revoir.
0: Au revoir, merci. Merci, Jacinthe. Alors, on va continuer. Je suis là. Nous étions à cette pierre obsidienne qui est très, très profonde, et qui est très dans le spirituel et qui va vous protéger. N'oubliez pas. Vous avez l'œil du tigre. L'œil du tigre ou l'œil du faucon. Donc c'est pareil, on peut l'avoir embrassé. Moi j'en ai un qui est énorme, que j'ai sur mon bureau et qui effectivement j'ai nettoyé, que j'avais mis dans un coin et que j'ai repris. Pourquoi? Parce que c'est le printemps. Donc c'est reconnu comme la pierre qui protège les énergies négatives du mauvais œil et éventuellement du mauvais son. Je vais quand même vous la montrer, la mienne. Pardon. Je vais la montrer. Ah, moi, j'ai carrément acheté la pierre brute. Je l'avais mis dans un petit coin et je l'ai oublié. Voilà. Ça, c'est la pierre. Elle est énorme. C'est l'œil du tigre. Et il faut toujours l'avoir à côté. Et l'avoir sur soi et mettre la main dessus. Donc, pareil, vous l'avez en bracelet de protection aux pépites de l'œil du tigre. 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Donc, l'œil du tigre, je reviens là-dessus, c'est reconnu comme la pierre qui protège les énergies négatives du mauvais œil. Hein? Elle agit comme un bouclier. Protecteur doté d'un effet de miroir, elle aussi, qui réfléchit toute énergie négative vers son émetteur. Donc, si une personne vous veut du mal, si une personne vous envoie le mauvais œil, cette pierre qu'on a ressortie va lui renvoyer. Et si vous avez un prénom, ça suffit. Hein. Si vous avez sa photo, c'est encore mieux. Donc vous serez protégé et vous envoyez le mauvais œil. Parfois, pour être plus protégé, il faut renvoyer le mauvais œil si quelqu'un vous envoie cette mauvaise énergie. Collier de protection, ange œil du tigre. 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Et regardez un petit peu cette merveille. Hein, il n'est pas porté sur un cordon noir, il est porté sur une chaînette. Moi, je trouve ça magnifique. Magnifique, magnifique. Donc, l'œil du tigre, n'oubliez pas. Et nous avons le troisième que j'ai voulu vous présenter, vous garder pour vous parce que c'est le printemps. C'est là où il faut nettoyer votre maison et nettoyer votre énergie. C'est la tourmaline noire. Alors la tourmaline noire, moi je l'ai en brut hein, également. Hein. Là, c'est tout ça des pierres brutes. Donc la tourmaline noire, c'est composé de borosilate de fer. Vous l'avez. Hein. 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Protégez-vous. Donc la tourmaline présente un éventail de couleurs très large qui va de l'incolore au noir par l'excès du vert en passant par le rose. Le rouge et le violet, c'est une pierre qui a beaucoup de facteurs de couleurs. Depuis toujours, la tourmaline a été affublée, de vertus magiques. Elle est réputée pour avoir une grande influence dans les domaines de l'amour et de l'amitié, auxquels elle apporte persistance et stabilité. Donc la tourmaline se porte sur le corps et au besoin sur la zone du corps à traiter. Voilà. Donc la tourmaline noire, c'est pour vous protéger vous, protéger votre chakra rouge, c'est votre chakra racine au cas où il serait fermé. Donc n'hésitez pas, le pendentif, le bouclier en pierre de tourmaline.

0: Très bien, très bien.
1: Ça vous va, Rose? C'est mignon, hein?
0: Très bien.
1: Ah oui, ça vous va très bien. Ça vous va très bien, Rose. Voilà. Oui, des fois, les petits prénoms qu'on me dise comme ça et que j'en vois, c'est mignon comme tout. Bon, votre question, Rose.
0: Alors moi, en premier, c'est pour moi, les énergies, est-ce qu'elles sont remontées? Parce que ça fait un moment que je
1: suis... Oui. Alors, oui, oui, oui, les énergies sont remontées. C'est pour ça que je disais, je sais pas, vous m'avez écouté quand j'ai présenté les pierres?
0: Oui, j'ai écouté déjà l'autre fois. Chaque fois, j'écoute, mais ce soir, j'étais partie, je viens d'arriver il n'y a pas longtemps, alors je n'ai pas mis la télé jusqu'à maintenant.
1: Ah ben voilà. Moi, je disais justement qu'il faut se mettre des bracelets. Si vous ne l'avez pas acheté, vous pouvez... La tourmaline noire, c'est une protection. Alors, il faut la mettre. D'accord. Et oui. Sur notre boutique, nous avons là, parce que c'est le printemps, hein, nous avons l'arbre du... un joli, joli, joli que j'ai présenté, effectivement, et qui s'appelle... Attendez, j'ai déjà oublié, hein, ça ne va pas se faire, ça. Je l'ai présenté tout à l'heure. Ah, bon, en ce moment, oui, j'oublie beaucoup de choses. Voilà, la trappe soleil. Alors, si vous ne l'avez pas vue, la trappe soleil, c'est quelque chose qui est très, très joli. Mais très joli. Hein. La trappe soleil, ça va venir chez vous. Mon Dieu, excusez-moi, mais j'ai fait tomber la caméra. Il m'arrive toujours quelque chose. Voilà, je suis là. Non, mais il m'arrive toujours quelque chose.
0: C'est des choses qui arrivent.
1: C'est pour ça que je dis... Non, mais moi, c'est pour ça qu'il faut, nettoyer, il faut quand il y a des choses qui sont bien, eh bien, vous pouvez dire que ça, c'est quand on a des attaques ou n'importe quoi. En tant que médium, c'est des choses qui arrivent et qui est pénible. Mais bon, c'est le printemps, il faut nettoyer. Et cette attrape soleil que vous trouvez dans notre boutique, qui est magnifique et qui est merveilleuse. D'accord? Donc, Monique...
0: Je vais regarder.
1: Voilà, Rose, vous verrez, vous faites ça. Mais votre énergie est remontée, Rose. Il n'y a pas de souci. D'accord? Maintenant, je vous écoute si vous avez une question à me dire.
0: Oui, justement, j'ai la dame que j'ai eu beaucoup d'histoires, là. Elle est aussi du mois de juin comme moi, elle s'appelle Marie.
1: Mais elle vous a toujours pas laissé tranquille, cette dame?
0: C'est-à-dire maintenant qu'on a fait une pétition, on a tout signé dans le bâtiment pour qu'elle parte. Alors maintenant, est-ce qu'elle est en train de chercher quelque chose?
1: On va regarder. Mais vous vous rappelez que je vous avais dit qu'il faut faire une pétition, vous vous souvenez, hein?
0: Oui.
1: Mais c'est bien que vous l'avez fait.
0: C'est alors, pas je vais moi regarder, qui ai fait, hein. C'est justement quelqu'un qui sont tous avec moi. Alors c'est une famille qui a fait et j'étais très contente. C'était une belle lettre à l'agence.
1: Alors je vais regarder. Ça c'est bien, elle s'est fait quand même taper sur les doigts. Alors on va regarder.
0: Ah oui, alors moi j'étais très contente.
1: Qu'est-ce qu'il y a marqué dans cette lettre?
0: Oh, elle a un comportement avec les locataires que ça ne plaisait pas. Vraiment, j'ai pas la lettre sous les yeux, quoi. Mais elle a un drôle de comportement. Hein.
1: Elle va partir. Ne vous inquiétez pas, elle va partir. Moi, je le vois, elle va partir. Bon, première des choses, hein, on va regarder un petit peu dans cette... Voilà. Pour moi, elle déménage. Hein. Pas tout de suite, je dirais cet été. On va regarder ça. Oui, elle a été invitée.
0: Parce qu'elle avait un courrier à fin mars, fin avril.
1: Eh ben, pour moi, elle part. Hein. Elle a été convoquée au bureau. Hein. On voit très bien qu'elle a été invitée par courrier. Hein, mais il y a un départ. Hein. Oui, c'est certain. Il y a un départ. On va regarder ça de plus près. Il y a un départ pour elle. Donnez-moi. Je peux aller quand je vais faire un tarot. Et vous serez soulagé, hein, vraiment soulagé.
0: Alors, donnez-moi 5 chiffres à partir de 1.
1: Donnez-moi 5 chiffres à partir de 1 jusqu'au 22, s'il vous plaît. Voyez qu'avec la patience, 1, 2, 3, 4, 5, oui.
0: Le 13.

0: Le 19. Le 20. Le 20 et le 22. Le 22.
1: Ben oui, il y a le sol. Il y a le sol. Oui, elle s'en va. Oh là là, mon Dieu, vous avez le chariot. Vous avez le pape qui dit oui. Hein, vous avez le soleil. Et vous avez l'empereur. Donc c'est un homme qui va s'occuper de tout ça. Je vous dis qu'elle s'en va. Vous n'aurez plus à vous soucier.
0: C'est l'agence qui s'en occupe.
1: Ça fait longtemps que... Oui, oui, c'est l'agence qui s'en occupe, oui. Oui,
0: oui parce qu'ils ont aussi été, oui, ils ont aussi eu des problèmes avec elle, l'agence.
1: Moi, je dirais qu'il ne lui renouvelle plus le contrat. Hein. Et avec la pétition qui est partie, elle n'a pas le choix. Là. C'est pas qu'elle est expulsée, attention. Hein. On lui demande de partir gentiment parce que son contrat n'est pas renouvelé. Or, si elle ne veut pas partir là tout de suite, elle ne partira pas. On ne peut pas maintenant jeter quelqu'un dehors comme ça. Donc, elle ne sera pas jetée à la rue. Mais elle voit très bien maintenant qu'elle a, elle a dépassé les bornes. Ouais. Et la pétition, tout le monde a signé. Donc oui, elle s'en va. Pour ne pas faire d'histoire, pour ne pas qu'elle se retrouve à la rue, on va dire, elle va partir, oui. Elle s'en va. Vous serez soulagés. D'accord?
0: Oui, elle partira à peu près quand? Bon, le temps, vous ne savez pas dire.
1: Moi, je dirais cet été. À peu près. Moi, je dirais cet été. Ouais. Vous serez vraiment, soulagé. Oui. Hein? D'accord? Voilà.
0: Ok. Mais moi, j'ai fait maintenant, j'ai déposé un dossier pour prendre deux caisses et demie près de ma fille. Est-ce que je vais avoir ce dossier, ce deux pièces et demie?
1: Vous voulez déménager, non?
0: Oui, oui. Bon, ici c'est trop grand et puis moi le coin me plaît plus très tellement.
1: Je sais pas, je vais pas déménager tout de suite. Hein. Et vous voulez un deux pièces?
0: Oui, un deux pièces et demi, j'étais voir, j'attends la réponse, mais je sais pas si je suis prise, je sais pas.
1: Alors, je vais regarder par moi-même et après je vais demander les numéros. Bon, j'ai pas de déménagement, hein.
0: Ouais, alors c'est que je suis pas prise, alors, c'est ça.
1: Pas encore.
0: J'ai pas reçu de réponse.
1: Moi, je dirais, donnez-moi... Ah, vous n'avez pas reçu de réponse? Non, c'est pas dans l'immédiat. Vous savez, ce que vous pouvez faire, c'est forcer un petit peu le destin. Hein, c'est de dire que vous êtes toute seule et que vous voulez bien échanger l'appartement avec une personne qui veut un plus grand. Donc ça peut se faire. Parce que dans les médias, moi je dirais qu'encore une fois, il faut forcer les portes du destin parce que sur votre chemin, il n'y a pas de déménagement. Mais on peut contourner en disant, voilà, moi j'ai un appartement qui est trop grand et qui pourrait effectivement être plus favorable à une femme, une dame qui a des enfants. Et en faisant l'échange, c'est-à-dire vous prenez le sien qui est trop petit et elle prend votre appartement. Ça, c'est possible. Mais encore une fois, je vous dis
0: ça,
1: ce
0: c'est
1: que...
0: déjà prévu. C'est déjà prévu. Mais c'est dans le même bâtiment. Il y a quelqu'un qui se présente. Il n'y a pas de problème. Mais moi, je voulais changer d'endroit.
1: Ah.
0: Bon.
1: Donnez-moi 5 chiffres à partir d'un jusqu'au 22.
0: Alors, je dis le 5 de nouveau. Le 14. Le 16.
1: Encore deux.
0: Alors, je vais dire le 19. Et le 22.
1: Et le 22. Ah, ma fille. Vous avez l'amoureux qui est ici, qui ne parle pas de déménagement. Votre dossier, il est bloqué, mais il faudra, comme on dit, tirer comment dirais-je, vous avez l'empereur qui est dans ce jeu-là et qui apporte plus de vigilance et appuyer sur la table, tout simplement. Avec gentillesse peut-être, mais il faudra appuyer votre dossier parce que dans l'immédiat, il n'y a pas de déménagement. Il faut patienter.
0: D'accord.
1: Il n'y a pas... C'est bloqué, hein, Rose. C'est bloqué.
0: Oui.
1: Alors, c'est dommage parce que, comme vous dites, vous avez un grand appartement qui pouvait... Je pense que c'est parce que vous voulez changer de lieu.
0: Ouais, je voulais aller près de ma fille, quoi. Ah oui, je vois
1: oui,
0: la
1: c'est un peu normal. Ouais. Vous avez vu, hein, oui. Ah oui, c'est vrai que quand on n'a pas la télé, on ne le voit pas. Mais être près de votre fille, bon, mais je comprends ça. Mais il va falloir patienter un tout petit peu. Après, ça se fera.
0: Mais ça, j'ai le temps.
1: Oui, il n'y a rien qui presse. Il n'y a rien qui presse. Vous allez être mis en relation. Hein, votre dossier va être pris en... je sais pas, votre dossier est déjà prêt, me dit-on. Quoi qu'il en soit.
0: Oui, il est prêt. Puis j'avais une dame qui m'a dit, je vous appuie.
1: Oui, il faut que ça soit appuyé, mais ça ne se fera pas de suite.
0: Oui, bien, j'attends.
1: Il n'y a rien de méchant.
0: Je compte...
1: Mais oui.
0: J'attends.
1: Mais Rose, vous n'avez pas le choix que d'attendre. Mais il n'y a rien de méchant. Il n'y a rien de méchant parce que vous n'êtes pas prête pour le moment. Ce n'est pas sur votre chemin. Le déménagement se fera bien plus tard.
0: Bien, ça.
1: Avez-vous encore une question, Rose?
0: Alors là, j'ai pour ma fille, savoir s'ils vont vendre la villa. Elle est du 8 du 3 77.
1: Pourquoi elle veut vendre?
0: Oui, elle a mis en vente, il y a une agence qui s'occupe, Nemo, qui s'occupe pour vendre.
1: Alors... Bon sang, pourquoi ça sort pas? Alors, je vais regarder ça. Ça fait longtemps qu'elle l'a en vente?
0: Oui, elle a une année pour vendre, parce qu'ils ont construit ailleurs.
1: Aïe, aïe, aïe. Moi, je dirais que déjà fin mars, elle a déjà un contact, il y a déjà des personnes qui vont venir voir la maison. Je pense qu'elle a déjà eu des personnes qui vont venir voir la maison.
0: Oui.
1: Hein? Donc elle, elle a déjà eu des personnes et ça va se faire. Et après, attendez. Elle change de région, hein?
0: Non, c'est le même endroit, mais il change de lieu, quoi. C'est dans la même commune.
1: Et c'est là où vous voulez aller. C'est là où vous voulez aller.
0: Exactement, c'est ça.
1: Parce qu'on me dit que quand votre fille sera installée, ben effectivement, on voit que vous êtes avec elle. Donc, je dis, qu'est-ce qui se passe? Effectivement, on voit très bien une DCI, un euro qui s'affiche. Oui, votre fille va quand même vendre sa maison assez rapidement. Elle a déjà eu des visites, et là, fin mars... Non, fin avril, début mai, elle a encore des visites qui vont venir. Elle vend quand même un bien qui sera bien, je dirais qu'il sera bien vendu. On va vérifier, hein. Rose, donnez-moi 5 chiffres, vous pensez très fort à la question. Donnez-moi 5 chiffres à partir de 1 jusqu'au 22, s'il vous plaît.
0: Alors, le 5, le 7, le 19... Le 15 et le 22.
1: Mmh. Elle vend, disons, c'est bien noté. C'est une agence qui s'en occupe.
0: Oui. Eux, ils viennent, c'est eux qui font les visites et tout. C'est eux qui font les visites.
1: Et elle va bien se vendre, hein, au prix où elle veut. Et elle se vend quand même rapidement, cette maison. Ça fait combien de temps qu'elle est en vente? Ça va se faire, hein?
0: Oh, c'est-à-dire depuis, je sais pas, un mois ou deux mois, je pense.
1: Vous avez deux belles cartes qui étaient ici, elle va se vendre. Elle va se vendre au prix où elle veut, voilà. Donc ça se vend quand même bien. Mais oui. Et je dirais que... Une fois que votre fille aura vendu sa maison, je pense que c'est à ce moment-là qu'il y a tout qui va se débloquer pour vous aussi.
0: Tant mieux.
1: Voilà.
0: Moi, je ne suis pas prête.

0: Je prends le temps.
1: Moi, je dirais, laissez votre fille vendre son bien. Et une fois qu'elle aura vendu son bien et qu'elle va s'installer, Rose, moi, je dirais une chose après l'autre. On va pas précipiter.
0: Oui, ben, j'ai pensé.
1: On va laisser aussi. Faire. Voilà. On va pas précipiter. Rose, on va laisser faire les énergies qui vont travailler pour vous. On peut pas faire un méli-mélo avec les énergies. Et comme on dit, dans la vie, c'est étape par étape. Donc, on va tout donner pour que votre fille vende sa maison, déménage. Ça va se faire, moi, je dirais, fin du mois ou fin du mois de du mois prochain. Cette maison sera vendue. Elle sera vendue dans un prix, ce qu'elle demande, puisque vous avez le diable dans ce jeu. Donc, on dit qu'elle sera bien vendue. Et après, votre fille, une fois qu'elle sera bien installée, là, à ce moment-là, vous amenez vos énergies vers vous et vous verrez très bien que vous allez seulement à ce moment-là rejoindre votre fille. Mais c'est une belle année, hein. C'est une année où il y a la chance qui arrive. C'est une année où on disparaît, comme on dit, de là où on est. C'est une année où il y a le plaisir qui arrive. Oui, non. Pour moi, c'est une belle année. Pour vous, il y a beaucoup d'amour, hein, et il y a la réussite dessus. Donc, c'est une année qui, pour moi, est partie sur la réussite. Avec un bon départ.
0: Je suis contente. Je suis contente. Déjà, une chose que je ne rappelle pas, ça fait déjà beaucoup.
1: Ben, je vous crois. Je vous crois. De toute façon, dans ce voyant
0: non, masqué, parce que moi, j'ai envie ici de rentrer à la maison. Quand je rentrais à la maison, je ne suis pas bien de penser, je pense même plus à cette femme, mais je ne me sens pas bien depuis, pour autant qu'elle est là.
1: Ben oui, parce que de toute façon, cette femme, elle a pas que pour vous, elle a le mauvais œil avec beaucoup de personnes, hein.
0: Oui, mais j'ai une dame qui est décédée, que j'étais très bien avec, qui est décédée, qu'elle se doutait toujours qu'elle faisait quelque chose sur elle, puis moi j'ai toujours caché. J'ai dit non, je ne veux pas lui faire de la peine, alors je ne veux pas lui dire.
1: Mais vous savez, les personnes qui vous jettent du mauvais œil, mais elle aura, de toute façon, elle aura le revers de médaille, hein, cette dame. Hein, les personnes qui travaillent et qui jettent le mauvais œil, tôt ou tard, il y a le karma qui est là. Hein, vous inquiétez. Quand ça sera... Ça sera l'heure. Et elles vont déguster. Hein. Croyez-moi, elles vont déguster. Après, c'est chacun leur vie. Maintenant, d'une manière ou d'une autre, elle s'en va. Elle s'en va et vous, vous êtes soulagé. D'accord? Voilà.
0: C'est oui, une, puis moi, c'est une belle année qui s'annonce. J'ai un monsieur qui a un studio à côté, un grand studio. Et puis alors, il veut prendre mon appartement. Alors, j'ai pas de problème ce côté-là.
1: Mais bon, ah ouais, attendez, bon, je regarde. Mais vous voulez habiter dans un studio? Non.
0: Oui, mais il y avait un grand studio, 60 mètres carrés. C'est un grand studio. Il n'y en a plus, ces studios, maintenant. J'allais même là-dedans en attendant que je ne trouve pas. Je verrai ce que je vais trouver.
1: Mais si vous... Mais non, vous allez... Écoutez-moi, Rose. Vous allez trouver. Moi, je ne vous vois pas faire ça, hein. Quittez votre appartement. Déménager, aller dans ce grand studio et après redéménager pour aller chez votre fille, non. Non, c'est pas comme ça que ça se passera.
0: Ça, j'aime, je vous ai mieux, dit, j'aime mieux aller chez ma fille.
1: Mais bien sûr, vous n'allez pas déménager, aller dans ce grand studio, mais non. À ce monsieur, vous dites qu'il patiente parce que vous allez trouver quelque chose. Mais il ne faut pas faire ça, hein. Ne faites surtout pas ça. Hein,
0: regardez-moi si je vais trouver. Être... Alors maintenant que je n'ai pas de nouvelles de ce de pièce et demi, est-ce que je vais trouver autre chose à même place que où elle est ma fille? Peut-être un autre.
1: D'une manière ou d'une autre, Rose, c'est chez votre fille que vous voulez aller. On est bien d'accord. Et votre fils, votre
0: oui,
1: fille
0: au même village,
1: donc, maintenant.
0: Oui.
1: Pour... Ah ben oui. Alors. Il y a le papillon qui est dans ce tirage. Vous avez la clé et la solution. Ah ben oui, oui, vous irez chez votre fille. Tout à fait. Oui. Vous avez cette destinée. Ah oui. Vous irez, vous aurez votre chemin qui sera de nouveau éclairé. Vous irez vers votre fille. Ça, c'est certain. Très joli. D'accord. C'est très joli, les cartes sont très belles, et vous irez vers votre fille. Et pour ça, ne vous précipitez pas, n'allez pas au devant de votre destinée, vous ne restez pas là où vous

0: êtes et vous ne prenez pas ce studio de ce monsieur. Vous n'allez pas déménager, aller chez ce monsieur et repartir chez votre fille. Non, ça ne se passera pas comme ça. Non.
1: D'accord, ok. C'est, de toute façon, j'ai mon temps, hein, j'ai tout le temps.
0: Bah alors, précipitez pas les choses. Surtout
1: je
0: pas.
1: Je fais le trajet, de toute façon, je fais le trajet Cégel. J'en ai pour 7 minutes en voiture pour aller Cégel en attendant.
0: Mais oui. Qu'est-ce que c'est que ça, 7 minutes? Je sais que l'essence a augmenté.
1: C'est rien
0: mais
1: du
0: bon,
1: tout.
0: 7 minutes de trajet, c'est rien. Non, c'est bien. Ne vous inquiétez pas, vous êtes dans une bonne année. Vous, votre fille est dans une belle année. Donc, tout devrait rentrer, comme on dit, dans une réussite.
1: D'accord. Je vous crois. Voilà. Pas de problème. J'ai toujours confiance.
0: Mais oui, Rose. Mais oui. C'est quelque chose qui change. Quelque
1: bah,
0: chose
1: toujours
0: qui
1: dit
0: pas.
1: La vérité pour
0: pas.
1: Tout.
0: Ah bah alors, il n'y a pas de raison alors. Rose, il n'y a pas de raison. Si je vous ai dit toujours la vérité pour beaucoup de vos questions, donc faites-moi confiance, encore une fois, il n'y a pas de raison à ce que ça ne se passe pas comme ça.
1: Oui, d'accord, ok.
0: N'oubliez pas, vous êtes dans une belle année, mais non. Vous êtes dans une belle, belle année, hein, et quand on est dans une belle année, c'est de la richesse. Donc faites-moi confiance. D'accord? N'hésitez pas en privé, s'il y a quelque chose qui ne va pas, qu'on regarde.
1: D'accord, ok. Ah, je voulais vous dire, on va ramasser de nouveau les orties. Hein.
0: Ah ben c'est le printemps.
1: Ça
0: hein.
1: commence maintenant, on va ramasser.
0: Alors, puisque vous ramassez des orties, hein, et je vous avais dit la dernière fois, qu'est-ce qu'il faut faire? C'est très bien. Mais sachez une chose, qui est encore parce que ça vient de plus en plus. Hein. Les gens, ils sont tellement fatigués, ils sont tellement malades. Hein. Moi, j'en ai ramassé aujourd'hui, hein, cet après-midi, et à partir de demain, je commence. Alors, sachez le pissenlit. Le pissenlit avec la fleur jaune.
1: Allez, oui, vous allez me dire, moi, j'ai tout ça.
0: Eh bien, voilà. Il y a tellement de choses dans la nature qui sont fraîches et qui vont... c'est salutaire, hein. Le pissenlit, on coupe tout en petits morceaux, hein. On en met un petit peu dans une salade, on ne le sent même pas, on en met un petit peu dans son ragoût et on mange. Mais alors, si vous savez, comme ça fait du bien, ça nettoie les reins, ça nettoie les intestins et ça nettoie le foie. Donc moi, je ne fais pas cuire, moi j'en ai dans ma salade.
1: C'est très bien la nature, c'est très bien comme
0: ça.
1: On va tous les jours dans la nature, mais bon, ces jours, il fait froid.
0: Ah ben non, mais c'est pas le moment d'aller dans la nature aujourd'hui, c'est pas le moment, c'est pas la peine. Hein. Il faut laisser passer.
1: Non,
0: c'est l'hiver qui est revenu.
1: Oui,
0: combien de degrés vous avez chez vous? Combien de degrés vous avez chez vous?
1: Oh, ça des fois 15, 18, 15, 17, ça dépend des jours. Mais le matin, il fait très 12.
0: Ouais, comme chez nous, quoi. Enfin, moi, je suis pas loin, donc c'est pareil.
1: C'est bon, deux jours maintenant, jours, ça a descendu. En tout cas, pour cette semaine, c'est descendu, ils annoncent.
0: Mais c'est pas grave, de toute façon, ça va revenir. Le printemps, il est là,
1: oui,
0: la semaine prochaine.
1: Façon,
0: ouais. C'est les aléas. On ne peut rien faire. Hein. Vous savez très bien que la planète
1: alors,
0: est complètement...
1: Merci Victor
0: bouffe.
1: Pour tout ce que vous faites. Alors, je vous en... Vraiment, c'était merci. Super. Toujours des bonnes
0: merci.
1: Astuces. Et vraiment, je suis très contente.
0: Ouais, merci. Et c'est gentil. Moi, je vous prends dans mes bras et je vous fais de gros... Oui, merci, c'est gentil.
1: Et moi aussi,
0: n'oubliez
1: merci.
0: N'oubliez pas de vous protéger.
1: Mille fois, merci.
0: Protégez-vous, hein. Vous êtes gentil.
1: Merci.
0: Et prenez bien soin de vous, hein, Rose. À bientôt. Au revoir.
1: À bientôt. Merci. Bonne soirée. Merci.
0: Merci, Rose. Merci, merci. Alors, nous allons terminer avec la protection. C'est fait. Alors, n'oubliez pas, hein, n'oubliez pas. Les pierres sont ici. C'est le printemps. 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

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Alors, je vais finir par... La dernière fois que j'étais avec vous, je vous ai parlé de nos signes astrologiques. Et je vais revenir tout de suite après. Nous lançons une pub de publicité. A tout de suite.

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Voilà, merci d'avoir patienté cette petite page de publicité qui, j'espère, vous a plu. Donc, je vais revenir. Vous souvenez-vous, quand de la dernière présentation que je vous ai faite, j'ai parlé du système solaire, de la galaxie, juste pour vous dire un petit peu, il est bon des fois d'en s'en rappeler, nos 8 planètes dans le système solaire. Vous avez évidemment le Soleil qui dirige tout ça, sauf les dernières planètes qui sont Saturne et Jupiter, et qui sont des énormes planètes, hein, et qui sont, comme on dit, glacées. Alors pourquoi elles sont glacées? Parce que, effectivement, comme le Soleil tourne autour de tout ça, eh bien, le Soleil n'est pas assez, comment dirais-je, d'après ce que je sais,

0: c'est que le Soleil ne reste pas assez longtemps autour de ces planètes, et c'est des planètes qui sont trop et très éloignées de notre Soleil. Donc, il n'y a pas seulement ce système solaire qui est notre galaxie, vous savez très bien qu'il y a des milliards d'étoiles dans notre ère, et c'est par rapport à ces milliards d'étoiles que le Soleil a été construit. Et beaucoup de planètes ont été construites par nos étoiles. Donc des fois, quand notre cher s'en va, eh ben, où il est? On ne sait pas. On ne sait pas vraiment, même nous, en faisant de l'écriture automatique, en ayant fait différentes choses pour attirer les uns, on ne sait pas. Donc ils sont dans la galaxie, est-ce qu'ils sont loin, est-ce qu'ils sont près? Mais parfois, il arrive que, eh ben, par les signes, je dis bien par les signes, on arrive à savoir un peu où est-ce qu'ils sont. Bon, je vais commencer par le Soleil, qui est l'astre du Lion. Donc, pourquoi pas? Pourquoi pas? La personne qui est du signe du Lion, et une fois que nos âmes sont parties, mais je ne crois pas, je dis pourquoi pas, mais je ne crois pas, en tant que comment dirais-je, humaine, est-ce qu'une âme va vers le Soleil? Mais ça, on verra ça la prochaine fois, pourquoi pas. Donc le Lion, qui a l'astre du Soleil, d'accord? Le Lion qui, effectivement, je vais vous dire son élément, l'élément feu. La Lune, c'est l'astre du Soleil, Cancer. Le Cancer, c'est un signe astrologique qui est toujours dans la Lune, qui est gentil, qui est près de sa mère, il ne sait pas trop bien où c'est qu'il va. Attention, qui peut être aussi manipulateur. Donc attention. Alors, Mercure, c'est la planète du Gémeaux et de la Vierge. Mercure, c'est quelque chose qui, c'est de la curiosité, c'est quelque chose qui va très très, très vite. Donc je dis bien, si je recommence mieux, pour que vous compreniez bien, on va commencer par les planètes. Hein? Donc, vous savez très bien qu'il y a la Terre, là, je fais juste un petit aperçu, vous avez la Terre et vous avez de ce côté-là Mercure et Vénus. La Terre est au milieu et vous avez Jupiter, Saturne, Uranus, Neptune, Pluton qui s'est éloigné. Alors que Pluton, ben, c'était la planète du Capricorne. Hein? Saturne, Pluton, non, du Scorpion, pardon. Et il s'est éloigné, donc je ne sais pas ce que ça va donner, parce que les astrologues, mais ils auront du mal à capter, si on fait un thème astrologique avec le Scorpion, ben ils auront du mal, parce que Pluton ne fait plus partie de la galaxie. Donc le Bélier, pour bien comprendre, le Bélier est dirigé, enfin dirigé peut-être tu, peut-être non, mais il est influencé par l'astre Mars. Et le Bélier est feu. Donc, effectivement, le Bélier, il a du caractère. Le Bélier est un fonceur. Le Bélier, c'est quelqu'un qui sait tenir tête et qui ne se laisse pas faire et qui est, on va dire, c'est un fonceur. Voilà. Donc, je reviens tout de suite après. On va continuer parce que c'est quand même très intéressant. Et je suis avec un appel téléphonique. Monsieur, bonsoir.
1: Bonsoir Victoire, comment allez-vous?
0: Ben écoutez, je vais bien. Et vous-même? Et vous-même,
1: bien,
0: dites-moi.
1: Bien, plaisir de vous réentendre.
0: Oui, je vois ça, je vois ça. Moi aussi, ça me fait plaisir. Donc merci d'avoir gagné ce concours. Hein. Donc on reprend le même pseudo qu'on avait pris la dernière fois. Vous en souvenez?
1: Oui, vous pouvez. Et vous pouvez.
0: Alors, j'avais dit Pierre ou j'avais dit Maurice? J'avais dit Maurice. Alors, je vais vous appeler Maurice.
1: Oui, vous pouvez.
0: Je vais vous appeler Maurice. Hein? Vous m'entendez mieux? Ça va?
1: Oui, beaucoup.
0: Ah, parce que, voilà, j'ai un petit peu mal aux oreilles, donc je suis toujours en train de régler un peu mon micro. Ça va comme ça?
1: Oui, très bien, merci.
0: Quelle est votre question, s'il vous plaît?
1: C'était par rapport à ce qu'on avait déjà discuté par le passé, et par rapport à cette fameuse évolution avec la personne dans laquelle vous voyez qui commence par un

0: Et non.
1: Il est toujours en couple?
0: Oui, pour l'instant, oui. Après, je sais pas si ça se passe très bien ou pas, mais voilà.
1: Non. Vous n'avez pas une intuition parce que pour moi, il est pas bien en couple. Hein. Alors moi, voilà ce que je ressens. On va faire un tirage, bien sûr. Moi, ce que je ressens, c'est que y a plus grand amour avec eux, hein, Maurice. L'amour n'est plus au diapason. Alors, est-ce qu'il a peur de le quitter? C'est un peu compliqué, ça. Vous n'avez pas de nouvelles?
0: Oui, eh ben, j'en ai
1: Ah.
0: eu des nouvelles récemment. En fait, pour l'anniversaire de cette personne, comme vous pouvez le constater dans la date de naissance. Et cette personne m'a fait part qu'elle n'était pas très bien, mais m'a dit que c'était lié à d'autres choses. M'a pas fait un lien direct avec sa relation, pardon.
1: Il n'ose pas dire. Hein. Il vous a quand même révélé qu'il n'était pas bien. Non, il n'est
0: Tout
1: pas
0: à fait,
1: bien.
0: oui.
1: Moi, je dirais que je dis pas qu'il est en dépression, mais il peut frôler une dépression. Pas une grande dépression, pas une dépression à avoir des idées noires. C'est-à-dire un moral qui n'est plus au diapason, tout simplement. Cette personne n'est pas bien dans sa peau, pas du tout. On va regarder. Je vais d'abord
0: Oui.
1: faire un tirage moi pour lui. Hein. Alors, cette première carte que je sors, je vais faire l'oracle de la forêt. Hein. Cette première carte me sort la trahison. Aïe. La trahison suivie d'un conflit. Et croyez-moi, c'est un oracle, l'oracle de la forêt, hein, qui est très, très parlant. On parle de trahison, on parle de conflit. Et on parle d'isolement. Donc, vous voyez, ça représente quand même ce que j'ai vu dès le départ. Il n'est pas bien, il a été trahi, il y a eu un conflit dans son couple, et on parle d'isolement. Ah ouais, parce qu'il attendrait un... Après, est-ce qu'il y aura un renouveau? Il y aura un renouveau pour lui, mais je ne sais pas avec qui. Mais pour l'actuelle situation, trahison, conflit, isolement. Je peux vous les montrer, hein, la trahison. Le conflit et l'isolement. Mais ce que je ressens pour ce monsieur, c'est qu'il n'ose pas dire dans quel état il est. Voilà, cette personne n'ose pas dire dans quel état il est. On va regarder ça. Vous me donnez 5 chiffres, je bats les cartes d'abord. Hein.
0: D'accord. Est-ce que déjà vous les donnez?
1: Penserait cette personne. Oui, attendez, je pense très fort à cette personne. Et vous m'en donnez 5, hein, s'il vous plaît. Allez-y.
0: D'accord. Donc, on commence par le 5, le 7, le 9, le 11, et il me semble qu'il manque un dernier, c'est ça, 15.
1: Alors, vous avez le mât, c'est-à-dire qu'il a l'intention, ça ne se passera pas maintenant. Chez lui, tout est retardé. Tout est retardé parce que la situation dont il est en train de vivre actuellement, il est en train de se brûler les ailes. D'accord? Mais on parlera avec vous d'une autre rencontre et un chariot. Donc, votre relation pourrait reprendre. Ouais. Mais pas dans l'immédiat. Mais elle va reprendre. On me dit, même dans ce tirage-là, hein, que votre relation va reprendre. Et vous avez l'impératrice qui montre bien qu'il y a la rencontre, et cette rencontre assez rapidement. Donc, je suis dans la... Je vous parle et je vous dis ce que les cartes me disent. Mais moi, en tant que médium, on dit bien qu'il y aura un renouveau pour vous, qu'il y a sur votre chemin cette rencontre, mais lui, ben, il faudra qu'il passe... outre, parce qu'il ne vous a pas dit ce qu'il le travaillait en plus. Il ne vous a rien dit.
0: Non, en fait, ce que cette personne a fait, c'est qu'elle m'a dit que pour l'instant, ben, elle voulait pas trop en parler, et pour l'instant, c'est un peu calme dans la communication.
1: N'a pas voulu vous en parler, ouais, il n'ose pas. Il n'a pas voulu vous en parler. patienter. Mais à un moment donné, Maurice, il me semble que je vous avais dit la dernière fois, attention, il va revenir, mais à force, je vais faire avec le voyant masqué, mais à force d'attendre et d'attendre, il est possible que là-haut, la divinité, vous mette une deuxième personne sur votre chemin. Pourquoi je dis ça? Parce que vous le méritez. Et cette deuxième personne qui est sur votre chemin va arriver peut-être en même temps que lui, et vous aurez un choix à faire. Donc là, il y a le divorce, il y a une séparation de cette personne qui dit qu'il y a de l'agressivité dans son couple. Ouais, ouais, non, ça va pas. Hein. Il vous a menti. Hein. Il vous a menti. Pas bien. Ouais. Ah, vous le pensez, hein, oui. Je vais voir ce que ça va donner. Ouais. C'est quand même lui qui vous a appelé pour votre anniversaire. Non, vous.
0: Pour son anniversaire, oui, parce que j'avais dit que j'allais l'écrire hein, pour son anniversaire, oui.
1: Mais il était ravi de ça, non?
0: Oui, justement, parce qu'il m'a dit que j'ai tenu en compte le facteur que ça soit son anniversaire et pas mal de détails.
1: Oui. Il y a un travail à faire. Il y aura un changement qui va se projeter. En pouvant, vous allez le rencontrer. Il y a un rendez-vous qui sort dans ce jeu-là. Et sur ce rendez-vous, la réussite. Pour moi, vous allez vous revoir.
0: D'accord, malgré la distance des kilomètres.
1: Ben, je ne sais pas si c'est vous qui faites ce déplacement. Hein.
0: Ça pourrait aussi l'être.
1: Ben oui, combien de kilomètres vous séparent?
0: Je pense que ça doit faire 700.
1: Je vais voir si c'est vous qui se déplacez. Entendez-moi.
0: Même si cette personne m'avait dit que si elle venait être...
1: La personne vous a dit quoi? Que c'est elle qui viendrait?
0: Si elle venait à être de nouveau toute seule, oui, qu'elle reviendrait elle-même.
1: Alors, Maurice, regardez tout ce qu'il vous dit entre deux phrases. Oui, si je devais de nouveau être tout seul, c'est moi qui prendrais la route, c'est moi qui viendrais. Vous avez vu? C'est comme s'il se préparait mentalement, je dis bien mentalement, si je dois revenir, c'est moi qui ferai la route, ça ne le dérangerait pas. Donc, vous voyez comment c'est? Donc, ça reflète vraiment ce que les cartes me disent et ce que je ressens. Il y a la bienveillance, il a été trahi. Hein.
0: Je pense, parce ouais. que suite à quelque chose, je pense qu'il a dû arriver dans son couple, qu'il avait un peu cessé de parler aussi.
1: Il traverse une épreuve. De toute façon, Maurice, vous n'aurez pas un blocage dessus, bien sûr. Il en souffre, hein, parce qu'il était, il faut quand même que je vous le dise, hein, il était quand même amoureux hein, de cette personne.
0: Bah oui. Oui, il m'a dit qu'il avait des sentiments plus ou moins identiques pour l'autre personne et pour moi.
1: oui, Maurice, ça peut arriver. Oui, oui. On peut aimer deux personnes à la fois, c'est vrai. Donc, vous êtes loin. Moi, je peux vous dire une chose, ce que je ressens, c'est que si cette personne était à côté de vous, il l'aurait déjà quitté pour revenir vers vous. Il l'aurait déjà quitté. Seulement, la distance, je dis bien la distance, joue contre vous. Mais dès lors où ça sera totalement fini avec cette personne, il prend la route et il arrive. Mais il est fort possible que vous allez vous rencontrer, ne serait-ce que... Attendez, c'est des messages que je ressens, parce que quand je suis comme ça en communication, moi j'ai des flashs. Hein. Et le flash que j'ai, il est possible, Maurice, que vous faites vous 350 km et lui 350 km, et vous regardez, et vous retrouvez dans un total endroit neutre. Ça, c'est possible.
0: Oui, parce que justement...
1: Proposez-lui.
0: J'ai proposé par message, hein, mais du coup, pour l'instant, la réponse était non.
1: Parce qu'il n'est pas prêt, parce qu'il a peur. Il sait très bien que s'il vient et que vous allez vous revoir, c'est foutu. Donc la réponse est non, mais ben, il faut...

0: retenter, hein. Il faut retenter. Vous savez, dans la vie, la destinée, c'est vrai que la destinée, elle est tracée, elle est là. Mais de temps en temps, c'est comme vous dites, il faut jouer le bulldozer et puis vous dire, bon, je ne veux pas que ça se passe comme ça, je veux ouvrir d'autres portes. Parce que sur votre chemin de destinée, c'est tracé, mais il y a tellement d'autres portes qui s'ouvrent. Et si on a le malheur de louper une de ces portes, aïe, aïe, aïe, le chemin qui va être de plus en plus difficile pour qu'on retombe de nouveau sur cette porte qui s'est refermée. C'est que les portes, c'est comme un arbre. Un arbre avec des branches, la branche elle va se casser, et une branche qui va mourir. Notre vie est un arbre. C'est pour ça que nous appelons toujours un arbre généalogique. Notre vie est un arbre. Donc, ne loupez pas cette branche, tout simplement. Vous êtes fait pour être ensemble. Hein.
1: Oui.
0: À vous de jouer. Proposez-lui un week-end, dites, écoute, 300 km, c'est quoi? 1h30 de route? Non, 3 heures de route, c'est quoi? C'est rien. Quand t'as 8 heures, 11 heures, vous êtes ensemble.
2: En 3 heures, parce qu'au total, ça faisait 7 heures. Mais voilà. Ouais. Mais une chose, vu que je vous ai en même temps par téléphone, est-ce que vous le voyez rester dans le pays où il a emménagé pour l'instant avec l'autre personne, ou est-ce qu'il retourne dans son pays d'origine?
0: C'est quoi son pays d'origine?
2: C'est la France.
0: Et là, vous êtes où actuellement?
2: C'est pas moi, c'est cette personne, elle se retrouve en Belgique.
0: Ouais, c'est tellement proche, je me dirais. Mais quoi qu'il en soit, s'il quitte cette personne, il ne reste pas là-bas. Il ne reste pas. Et vous ne pourriez pas aller en Belgique?
2: Aussi, c'est en voyage, oui, mais après, c'est parce que cette personne habite là-bas, pour l'instant.
0: Ça ne se fera pas tout de suite, d'une manière ou d'une autre, non, je ne vois pas revenir en France maintenant. Ça peut se faire d'ici... S'il devait avoir un renouveau entier et quitter la Belgique, je suis désolée de vous dire que ça sera entre 2 et 3 ans. Pas avant. Pourquoi? Parce que il faut que vous compreniez ce que je vois et ce que je ressens. C'est-à-dire, vous avez bien vu ce que je vous ai dit la dernière fois, ça s'est quand même mis en place. Donc ce qui va se mettre en place, c'est une chose, la rupture. La rupture que lui ne veut pas. Pourtant, on dit qu'il a été trahi. L'amour n'est plus au diapason. Quand je dis que l'amour n'est plus au diapason, ça veut dire que ces deux-là ne s'aiment plus. Et s'ils ne s'aiment plus, ça va être quand même très, très compliqué. Donc, à un moment donné, il va falloir qu'ils se fassent en évidence. Et ça, ça va prendre 5-6 mois. 6 mois ou 8 mois. Vous savez très bien que le temps est toujours dans l'incertitude. On est d'accord. 5-6 mois ou 9. Bon, 8-9. Après, il y a cette rupture, la rupture qui va se poser. Et tant qu'il y a cette rupture à votre question, il va rester en Belgique. Je ne le vois pas venir de suite. Le temps qu'il se remette, le temps que vous allez vous revoir, pourquoi pas? Parce qu'on dit qu'il y a de nouveau un revirement d'une passion qui va renaître. Et c'est seulement après ça, vous savez, quand quelqu'un a subi une rupture, il ne faut pas croire, hein, que ce soit à 20 ans, à 30 ans, à 40 ans, à 70 ans, hein, parce qu'on a le droit d'être encore heureuse à 70 ans, heureux à cet âge-là, on prend des décisions. Et tant que la décision n'est pas faite par rapport à ce cœur meurtri, il ne va pas prendre son bagage et il va venir dire « je viens vivre en France ». Non. Il va falloir qu'il digère cette rupture, cette déception, et seulement après il prendra une décision. Et quand il va prendre cette décision, cette fois-ci, il faut qu'il soit sûr. Il n'a pas envie, il n'a plus envie de connaître une rupture, il a envie d'être dans le renouveau, il a envie de vivre de nouveau correctement. Il sera vraiment blessé. La preuve, c'est que là, maintenant, il est mal dans sa peau. Vraiment, vraiment, vraiment mal dans sa peau. Ouais. Téléphonez-lui un peu plus souvent de temps en temps.
2: Années, c'est ça, d'après votre ressenti?
0: Moi, je dirais que d'ici la fin de l'année, il y a la rupture. Oui. D'ici

0: à la fin de l'année à la rupture. Il va d'abord, comment dirais-je, encaisser. Je ne sais pas pourquoi il souffre comme ça. Pourquoi il permet que cette personne le fasse souffrir comme ça. Je ne comprends pas. Ou alors il est manipulé. Vous savez, on a beau dire je ne comprends pas. Il souffre, il reste. Il est manipulé, il reste. Pourquoi? Personne ne peut comprendre cette situation. Même pas un médium. Je suis malheureux, je reste. Je suis manipulé, je reste. Pourquoi accepter une telle situation? Et c'est ce qu'il est en train de vivre. Mais c'est on peut appeler ça, je suis désolée de dire, c'est un karma. C'est un karma de souffrance. Donc s'ils restent ensemble les deux, eh ben, l'un et l'autre, ils sont en souffrance et ils vont se détruire. Hein.
1: Exactement.
0: Mais l'amour qu'il y a entre... Oui, mais l'amour... Oui, dites-moi.
1: J'allais dire, est-ce que vous le voyez une reprise de son travail là, bientôt, parce que cette personne m'a dit qu'elle était en arrêt depuis déjà quelques mois, parce que justement quand vous avez sorti le terme de pas être bien, un peu comme une dépression, cette personne elle est en arrêt. Est-ce que vous la voyez reprendre son travail?
0: Vous voyez que j'ai quand même vu juste, hein, il est en arrêt. Vous m'avez dit qu'il était en arrêt, mais c'est à cause de la dépression. Hein. Hein, non, il ne reprend pas son travail tout de suite. Hein. Non, parce qu'il est mal. Hein. Non. Quand on est en dépression, on ne peut pas travailler. Non.
1: Parce qu'il était censé reprendre cette semaine, c'est pour ça.
0: Non. Il peut reprendre quelques jours, ça je ne le vois pas. Hein, et quelques jours, non. Bon, on dit bien qu'il est non, il ne reprendra pas, il repartira de nouveau dans une dépression. Non, il n'est pas prêt. Non. Combien de temps il était à l'arrêt?
1: Depuis début de l'année jusqu'à maintenant.
0: Non. Il reprendra de nouveau, mais il replongera de nouveau dans la pression. Et cette dépression est due, encore une fois, on me dit bien, à ce qu'il est en train de vivre à la maison. Ouais. Parce qu'à la maison, c'est une personne, il y a de la colère. Hein. C'est une personne qui est coléreuse avec lui. C'est une personne qui lui crie dessus. On le voit bien hein, dans les chiffres. Donc automatiquement, ça allait tomber en dépression, il a arrêté de travailler. Et puis il faut qu'il y ait la rupture. Mais il y aura la rupture d'une manière ou d'une autre. Je pense que vous allez aider à cette rupture. Et il faut que vous l'aidez. Il faut.
1: Donc pour l'instant. Temps, je ne parle pas trop parce que je pense que la personne a besoin de temps pour elle. J'attends que ce soit cette personne qui revienne aussi un peu parler.
0: Faut l'aider à parler. Une personne qui est dans la déprime ne parle pas.
1: Parce que j'ai déjà envoyé un message il n'y a pas si longtemps et par contre j'avais pas eu de réponse. Et du coup, heureusement qu'il y avait l'anniversaire pour que je puisse reprendre un peu contact, mais ensuite ça a à nouveau coupé.
0: Mais moi, je dirais qu'il faut l'aider à parler.
1: D'accord.
0: Il faut l'aider à parler. Oh là là, je vous ai plus. Je ne vous vois plus. Pardon. Il faut l'aider à parler, tout simplement.
1: D'accord.
0: Je vous ai perdu. Voilà. Si vous l'aidez à parler, ça ira mieux. D'accord. Il y a eu un coup du sort.
1: Donc pour vous, c'est juste une question de temps et de patience. Si j'ai le temps et la patience, c'est moi du coup qui peux choisir. Voilà.
0: Oui. Bon, mais il nous reste très peu de minutes, très très peu. Avec l'autre personne, vous voulez qu'on regarde?
1: C'était très rapidement pour voir si du coup ça va remonter à nouveau. Vous savez, parce qu'on avait parlé la dernière fois des énergies, ce que vous avez dit, j'ai posé la question... Et cette personne m'avait dit que tout était juste de ce que vous avez dit. Et là, ce que je voulais voir, c'est si avec les beaux jours qui vont arriver, c'est une remontée à nouveau énergétique pour cette personne, pour qu'elle puisse être vraiment bien.
0: Difficile. Vraiment, vraiment difficile pour cette personne. Très, très difficile. Ouais. Pour le moment, ses énergies sont très basses. Pour le moment, c'est une personne qui a besoin. C'est un chemin. Ouais, c'est un chemin qui est. Moi, je dirais qu'elle n'a pas trop la force. Non. Elle est malade? On voit de la déception sur elle.
1: Non, elle est juste pas mal fatiguée.
0: Vous savez, la fatigue, comment dirais-je, la fatigue, c'est mental chez elle aussi. C'est pas la même chose que notre personne. Mais elle est fatiguée. C'est pas la même chose. Elle est fatiguée, oui. Mais elle, c'est plus le mental, c'est plus dans sa tête. C'est une personne qui n'a plus d'énergie. Du tout, du tout, du tout. Non. Elle a du mal. Hein.
1: Ouais. C'est juste. Oui, c'est juste, c'est plus
0: du mental. C'est une personne qui est quand même, excusez-moi de dire, mais c'est une personne qui a très souvent le mauvais œil sur elle.
1: Tout à fait, oui.
0: Il faudrait qu'elle fasse un petit peu de nettoyage.
1: D'accord,
0: voilà. Autour d'elle.
1: Je vais transmettre comme ça, avec vos informations qui sont pertinentes.
0: Mais je vous en prie, Boris. Moi, j'espère que j'ai répondu à toutes vos questions, pas dans la toute précision, parce que vous savez comment que c'est, je ressens, on regarde les cartes, mais j'ai fait au mieux que j'ai pu. Je vous en remercie de m'avoir écouté. Et puis, essayez bien de me joindre par l'arrière, si vous le voulez bien. N'hésitez pas.
1: D'accord.
0: Merci, Maurice, moi aussi. Et en vous souhaitant une très belle nuit.
1: Oui, une très bonne soirée.
0: Merci,
1: Victoire. Au revoir.
0: Merci, moi aussi. Au revoir.
1: Merci.
0: Donc, merci. Je n'aurai plus le temps de... Comment dirais-je, de bien vous expliquer, mais je le reprendrai la prochaine fois, parce que les signes astrologiques et la planète, c'est vraiment très, très bien. Vous avez pu vous remarquer de temps en temps, parce que dernièrement, quand il y avait mon beau chat qui avait le droit de monter sur mon bureau, il n'y avait jamais de problème, parce que je le laissais tranquillement. Mais aujourd'hui, je lui ai interdit. Donc, il a poussé la porte et évidemment, il est monté sur le bureau. Mais si je le pousse, voilà l'accident qui s'est passé. Il a renversé la caméra. Et avant, quand je le laissais tranquillement, il n'y a pas eu. Alors, vous me direz, qu'est-ce que je dois faire? Je le laisse ou je ne le laisse plus? Ceci dit, Victoire, 831, c'est mon code. C'était vraiment très amical. Et je vous dis à bientôt. Aïe.

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Je suis le troisième de quatre enfants, père italien, mère alsacienne. J'ai vécu une enfance, on va dire, pas toujours facile, même difficile parfois. Mon père était quelqu'un qui était plutôt du style d'être violent physiquement. Puis ma mère était quelqu'un de merveilleuse au fond, mais pareil, elle avait eu l'éducation dure alsacienne après la Deuxième Guerre mondiale. Mais donc, on avait des moments aussi bien sûr heureux et des moments de bonnes choses. Mais financièrement, c'était très compliqué. Mon père, pendant un moment, nous a coupé les cheveux alors que c'était un prof de français. Et donc, il a utilisé, je me rappelle toujours, les ciseaux de la classe qui étaient mes ciseaux verts, ma ped. Et parce qu'il n'y avait pas assez d'argent, pendant plusieurs années, il nous a coupé les cheveux. Ce qui faisait, quand on regarde les photos à nouveau, les coupes était horrible. J'avais toutes ces peurs et ces blocages par rapport à l'argent parce que il y avait des gros problèmes financiers. Donc pour moi, c'était constamment les riches sont des salauds, c'est difficile de gagner de l'argent, ce genre de choses. Mais plus important, je voyais mes parents qui étaient vraiment pas heureux ensemble. Donc ce que j'ai vu, c'est qu'on pouvait pas être heureux en couple. Et surtout que c'était très difficile dans la vie, il fallait travailler dur pour avoir des maigres résultats. Il y a eu un moment dans ma vie qui a été vraiment déclencheur. J'avais 14 ans. Je revenais d'un match de basketball. On venait de gagner le match, j'étais capitaine de l'équipe de basket. Et on regardait le film avec mes frères et sœurs. Et d'un coup, ma mère, très sérieuse, me dit « Max, j'ai besoin de te parler ». Et donc, il commence à tourner autour du pot. Et puis d'un coup, ma mère, directement, me regarde dans les yeux et me dit « Voilà, ton père vient de mourir dans un accident de la route ». Et c'était vraiment un choc pour moi. C'était vraiment... moi, j'ai pas vraiment compris. Mon cerveau n'a pas compris, mais mon corps a compris. Moi, je suis devenu blanc comme un pal. J'étais vraiment pas bien dans ma peau. Donc, sur le coup, j'interprétais ça comme mon père m'a frappé, il m'a humilié. En plus, il est parti. Mais en plus, maintenant, quand j'ai besoin de lui, il part réellement. Et pourquoi je suis né dans cette famille? Pourquoi j'ai cette éducation-là alors que j'ai des amis qui ont une belle maison avec une piscine et les parents ont l'air sympathiques? Et moi, pourquoi j'ai vécu ces choses difficiles? Pourquoi ça m'arrive à moi? J'ai pas de chance. J'avais toutes ces pensées qui me venaient à l'esprit, qui faisaient que je me sentais encore pire avec ça. Donc vraiment, j'étais à un point de souffrance. J'étais arrivé tellement bas psychologiquement. J'étais vraiment perdu. Et si c'était un cadeau, ce qui m'était arrivé par rapport à la mort de mon père. Il n'y a pas de cadeau. Mon père est mort et il m'a frappé, etc. Mais au fur et à mesure, je me posais la question, c'est et si c'était pour plus apprécier la vie? J'avais entendu un jour un chiffre, 95% des gens finissent sur leur lit de mort avec des regrets, avec une tonne de regrets. Donc ça, je me suis dit, ça, je veux pas. J'ai intérêt à vivre maintenant, j'ai intérêt à réaliser mes rêves, j'ai intérêt à créer la vie que je désire et que je mérite, parce qu'un jour ou l'autre, je vais mourir. C'est ça, je comprenais le principe, j'avais vu ça de mes propres yeux, j'étais à l'enterrement de mon père, et ça, c'était un énorme choc. Tout peut s'arrêter comme ça. Et si je continue à me laisser paralyser par la peur, je vais passer à côté de ma vie.

0: les gens manifestent des dysfonctionnements. Donc ça va être des blocages dans la vie, je voudrais mais j'y arrive pas, des sabotages. À chaque fois que j'ai eu l'occasion de faire quelque chose au dernier moment, je me suis débrouillé pour me saboter. Le manque de confiance.
1: Toute ma vie, on m'a dit, t'es incapable, t'y arriveras pas, t'es pas assez bien, t'es pas assez intelligent, j'ai pas le talent, j'ai pas la conviction, j'ai pas la confiance en moi, j'ai pas le temps. Et c'est cette croyance et ces peurs-là qui fait qu'on est, en fait, on n'y arrive pas. Alors qu'en fait, on a la capacité pour.
0: Quand on est dans une situation indésirable, c'est-à-dire quand ça ne va pas dans ma vie, j'ai trois solutions pour me sortir de là. Accepter, améliorer, quitter. Je n'ai que ces trois solutions-là. Eh bien, vous remarquerez que la plupart des gens ne choisissent aucune de ces trois solutions-là et choisissent la quatrième, qui est la plainte. Ouais, c'est dégueulasse, elle m'a encore viré. Je me place dans le rôle de victime, je subis en me disant, à cause des autres comme ça, j'ai rien à faire. J'ai pas à me prendre en main.
2: Les gens disaient, oh oui, on gagne sa vie, il faut bien gagner sa vie. Combien de fois on m'a posé la question comme indépendant, ça va, tu arrives à gagner ta vie? Et comme j'aime bien répondre, oui, ma vie, je l'ai gagnée à la naissance, c'est bon, ça c'est ok, merci. Aussi longtemps que je me mets en position de victime de la société, victime de ci, victime de ça, eh ben, le victime ne fait rien, puisque la responsabilité, elle est ailleurs.
1: On va dire, c'est à cause de lui, c'est à cause du gouvernement, c'est à cause... Ben, lui, il a de la chance que c'est un fils de riche. C'est tellement plus facile de critiquer que réellement de le faire. Donc, j'aime bien dire, quand tu critiques quelque chose, au lieu de le critiquer, tu sais quoi, fais ce qu'il faut pour y arriver. Et ne me dis pas, tu ne peux pas y arriver, tu peux toujours trouver un moyen par le travail, par l'intelligence, ça s'apprend.
2: Plus les gens ont peur, plus ils sont dans leur zone. Moi, j'appelle ça zone du connu, parce que j'appelle pas ça zone de confort, parce qu'au fond, elle n'est même pas si confortable que ça, puisqu'ils ont quand même peur de faire un pas de côté ou qu'il leur arrive un truc. Mais c'est la zone du connu. On crée sa prise en soi-même. Mais comme j'aime à le dire, il y a deux choses que nous oublions, c'est que, un, nous y entrons tout seuls, puis deux, la clé est à l'intérieur. Et ça, nous l'oublions trop souvent.
0: C'est très simple. Ton boulot te va plus. Quitte-le. Oui, mais tu crois que c'est si simple. Non. Si tu veux changer ta vie, tu remplaces tous tes mais par des donc. C'est aussi simple que ça. Oui, donc, bah vas-y, fais-le. Saute.
1: La grosse erreur que font les gens, c'est de dire, j'ai pas peur, j'ai pas peur, j'ai pas peur. Nombre de gens que je vais coacher me disent, non, j'ai peur de rien. Ah oui? Vous avez peur de rien. Pourquoi t'as pas réalisé tes rêves? Parce que si réellement la seule chose qui peut nous arrêter entre là où nous sommes et là où on veut aller, c'est-à-dire réaliser nos rêves, c'est notre peur. Parce que sinon, on serait en train d'avancer comme pas possible à vitesse grand V, on ferait des erreurs, on s'en ficherait. T'as vraiment pas peur?
0: C'est difficile d'être courageux. C'est difficile de se remettre en cause. Tout ce qui est des défenses communes, ouais, mais ça, c'est les gens qui sont malades qui ont besoin de ça, moi, je vais bien, ça, c'est pour les fous, ça, c'est pour les psys, ça, c'est... Non, tout le monde a des peurs. Si j'ai vraiment des problèmes dans ma vie et que je veux modifier quelque chose, je vais obligatoirement aller voir mes peurs. Obligatoirement. C'est un fantasme de croire qu'on peut faire différemment. Il faut y aller, il faut s'y coltiner, quoi.
3: Je suis psychothérapeute, je suis aussi psychogénéalogiste, c'est-à-dire que je m'intéresse à comment se libérer de l'influence de notre famille et l'utiliser au mieux. Je reçois des gens très différents qui ont des problèmes de peur, de manque de confiance en eux, de manque de confiance en la vie. Ça nous empêche d'avancer. Ça nous empêche de bien communiquer avec les autres, donc c'est très toxique. Mais pour commencer à travailler ses peurs et à les dépasser, il faut déjà en prendre conscience. Alors, malheureusement, pour nous mettre en route, souvent on a besoin de plus en pouvoir et de se dire là, je veux changer, mais c'est pas obligatoire. Non, on n'est pas obligé de toucher le fond pour rebondir. Surtout que le fond, il est souvent insondable, quoi. La plupart du temps, dans notre monde actuel, nos peurs ne sont pas du tout liées à un danger réel. Nos peurs sont liées à des dangers qu'on fantasme dans l'avenir et qui sont la représentation du réel et pas la réalité. Donc, on va s'épuiser à se stresser pour des obstacles qui ne sont que dans notre tête et dans nos représentations que l'on a.
0: Il y a des peurs qui ont tout à fait raison d'être, qui sont justifiées. Si une voiture me fonce dessus, j'ai raison d'avoir peur. Parce que là, il y a un danger réel. Alors que quand je suis licencié, la personne a dit, c'est la réalité, ma boîte va fermer, je vais être licencié. C'est une réalité, c'est normal que j'ai peur. Non,

0: tu pourrais choisir autre chose que d'avoir peur. Tu pourrais te sentir soulagé, tu pourrais sentir ça comme une opportunité. Donc ce n'est pas la situation qui déclenche, c'est la façon dont je vois les choses. Mon mental, pour se repérer dans le monde, il lui faut un monde figé, fixe. Or, l'univers est mouvement, la vie est mouvement. Rien ne s'arrête jamais. C'est ça le problème avec le mental, c'est que le mental a figé un modèle du monde, une représentation qui est très personnelle, c'est mon modèle du monde, et il n'y a pas deux modèles du monde identiques. Il y a 7 milliards de modèles, donc on pourrait dire qu'il y a 7 milliards de mondes sur Terre, et mon modèle doit rester vrai. C'est la base du fonctionnement du mental, c'est ce qui fait que les gens ne veulent jamais changer, c'est ce qui fait que les gens ne veulent jamais reconnaître leur erreur, c'est ce qui fait qu'on reste figé dans notre monde parce que mon modèle doit rester vrai. Si on était enseigné sur le fait que nos souffrances sont toujours un signal qu'il y a quelque chose à modifier, ben, ça serait plus simple. Si tu es en train de vouloir attaquer l'autre, c'est que tu as une peur à l'intérieur de toi. Si on l'enseignait tout le temps, ben, on serait imprégné de ça et on pourrait immédiatement venir à l'intérieur de soi, dire « Ah oui, il y a quelque chose en moi que je dois modifier ».
1: Le profil que j'avais des patients qui venaient me voir quand j'étais kiné et ostéo, c'était donc déjà pour tous les problèmes physiques. Hein. Mais plus j'évoluais moi dans ma pratique, plus je rencontrais des personnes qui venaient me raconter tous les désagréments de leur vie. Et je faisais la corrélation entre leur pathologie, leur douleur, leur dysfonctionnement et leurs désagréments de vie. Et donc de formation en formation, j'ai découvert qu'il fallait s'intéresser sur beaucoup de pathologies à la psyché et au plan psycho-émotionnel. Et comment les impacts psycho-émotionnels pouvaient toucher le corps. Et derrière beaucoup, beaucoup, beaucoup de pathologies physiques, je ne dis pas derrière toutes, mais derrière beaucoup de pathologies physiques, il y a du psycho-émotionnel à traiter. Et dans ce processus, on s'aperçoit que les peurs sont quelque chose de fondamental à traiter puisqu'elles bloquent la personne et qu'elles le déconnectent de son potentiel créateur. Pour la personne qui a peur, c'est quelque chose d'évident, qui est une réalité ou peut devenir une réalité. Mais si on voit cette peur de l'extérieur, on s'aperçoit que c'est quelque chose qui est construit mentalement et qui fait effectivement référence à des schémas qui peuvent nous appartenir, mais aussi des schémas qui peuvent venir d'ailleurs. Alors la clé pour vraiment ne plus avoir le nez dans cette situation-là, c'est de défocaliser, c'est-à-dire de prendre la distance par rapport à ça. Parce que tant que je suis collé à une illusion, je ne peux pas interagir avec elle, je suis bloqué par elle. Après, il existe des tas de moyens pour pouvoir effectivement mettre cette illusion à distance. La respiration, la cohérence cardiaque qui va réguler notre système nerveux. Donc ça, c'est une très bonne chose. Il y a toutes les techniques d'hypnose, de PNL, en bioénergie, on déconnecte des peurs. Ensuite, il faut aller, je crois que le plus important, c'est de chercher la cause, de trouver pourquoi on a peur. Déjà, la prise de conscience, c'est la moitié du chemin qui est réalisé. On va commencer à mettre de la distance par rapport à ceci.
2: Alors, malheureusement, on nous apprend à avoir peur. Nos parents nous élèvent très souvent en ayant peur. Parce qu'ils nous aiment. Et parce qu'eux-mêmes n'ont pas confiance en eux. Et n'ont pas confiance en la vie. Donc, ils ont peur qu'on soit mal élevé. Ils ont peur qu'on tourne mal. Ils ont peur qu'on ne réussisse pas. Ils ont peur qu'on aille vers des chemins qui n'étaient pas tout tracés d'avance. Ce qui est important dans la psychogénéalogie, c'est comprendre nos parents, non plus comme des dieux et nous des tout petits enfants, mais comme des adultes à part entière qui nous ont élevés en fonction de leur propre histoire avec leurs parents et leurs grands-parents. Et donc, c'est comprendre pourquoi ils ont agi, pourquoi ils ont projeté certaines choses sur nous.
0: Eux-mêmes avaient leur propre peur, eux-mêmes ont construit leur propre mensonge. Donc en fait, se libérer de tout ça, c'est se libérer de cette chaîne qui est une chaîne de peur.
3: Est-ce que je suis née en me disant « j'ai peur de vivre, j'ai peur de ne pas être aimée, j'ai peur de manquer, j'ai peur de ne pas réussir » Est-ce que je suis née comme ça? Non. Il suffit d'écouter un enfant bas âge. Il n'a pas ce discours. Il n'a pas peur. L'adulte a peur pour l'enfant. C'est l'adulte qui court après l'enfant en disant « ne fais pas ceci, attention à cela ». Mais l'enfant, lui, n'a pas peur. Il va avec le mouvement.
2: Imaginez que vos parents vous aient dit un jour et répété « Je suis heureux que tu sois en vie, tu es un être unique, ose, réalise-toi, le plus important c'est que tu fasses des choses qui te passionnent et le plus important c'est que tu sois heureux. » Vous imaginez ce que ça nous donnerait comme force. Or, c'est pas le cas. Nos parents, la société, disent des phrases qui tuent. La vie est difficile. Faut faire beaucoup d'efforts. Arrête de rêver. Voilà ce qui est bien dans notre famille, voilà ce qui est mal. Si tu fais ça, on va t'aimer. Si tu fais pas ça, t'es pas un bon petit.
1: C'est les parents qui disent à leur enfant, ben là, tu m'as déçu, tu vois. Et donc, l'enfant, c'est une bombe à retard. C'est une explosion interne, ça. Tu m'as déçu. Donc, si j'ai ce comportement, je déçois les gens. D'accord. Donc, il faut que j'ai tel comportement. Et donc, on va complètement se mettre en distorsion par rapport à ce qu'on voudrait faire ou ce qu'on voudrait être.
0: Je vais essayer de modifier mon comportement. C'est-à-dire, je vais essayer d'avoir des pensées positives, je vais essayer d'avoir confiance en moi. Sauf que, à l'intérieur de moi, il y a quelque chose qui m'oblige à ne pas avoir confiance en moi. Je suis en train de lutter à l'intérieur de moi. Il y a une partie de moi qui veut monter en confiance, et il y a une partie beaucoup plus profonde, une racine en moi qui est en train de me dire « Non, il n'y a pas droit. » Et en fait, on s'aperçoit qu'on se promène dans la vie, on croit être aux commandes de sa vie, mais pas du tout. C'est les morceaux de nos parents qui sont en train de nous commander.
1: J'ai eu moi le cas d'une patiente qui a dû faire de hautes études pour plaire à ses parents. Elle s'est retrouvée dans un métier qui ne correspondait absolument pas. Elle me contacte à me dire « Mais comment je fais? Je n'arrive pas effectivement à passer le pas. J'ai l'impression que si je vis ma vie, je vais trahir mes parents, je vais trahir tous les sacrifices qu'ils ont fait pour moi. » Et c'est vrai que ce n'est pas simple. Ce qui est important, c'est de rendre la part qui appartient aux parents. Ce sont leurs projections aux parents sur nous. Donc, avec tout l'amour qu'on peut avoir pour eux et toute la gratitude qu'on peut avoir aussi, parce que parents, on sait que c'est le rôle le plus difficile, hein, et c'est sûrement pour notre plus grand bien, et c'est sûrement pour son plus grand bien qu'ils ont fait ça, on n'a pas à correspondre à leurs attentes. Donc, c'est rendre la responsabilité aux parents, c'est-à-dire papa et maman, je vous remercie de ce que vous avez fait pour moi, je vous aime du plus profond de mon cœur, je suis en gratitude par rapport à vous, mais je vous rends votre désir, parce que ce n'était pas le mien.
2: Un jour, j'étais pas très gentille, j'ai dit à maman, « Maman, je vais pas passer ma vie à agir pour te plaire, parce que de toute façon, tu seras pas contente. Alors, je vais choisir ce que j'ai envie de vivre.
0: » Donc, quand je rends à mes parents, je vais leur dire en quelque sorte, « On arrête de jouer. » On arrête le jeu des mensonges. Voilà maintenant comment ça va se passer. Quand je suis libre, moi, je libère mon parent à l'autre bout de la chaîne, me concernant. Lui, il a encore ses chaînes, peut-être, sur les autres relations, mais entre nous, il n'y a que de la liberté. La question, c'est est-ce que mon parent va vouloir jouer au nouveau jeu, c'est-à-dire au jeu de la vérité. Il y a des parents qui ne veulent pas, qui veulent continuer, par exemple, des parents manipulateurs vont vouloir continuer à manipuler leur enfant, et leur enfant va dire, écoute, t'es gentil, mais ça m'intéresse plus. Donc, ou tu changes, et puis on se met à avoir une relation authentique, ou on arrête. Et puis, il y a des parents, au contraire, que, effectivement, ça va modifier, parce que la personne qui se libère ne voyait pas qu'elle générait elle-même un mouvement négatif vers ses parents. Et quand elle se libère, d'un seul coup, tac, ça se débloque. Et il y a plein de gens qui témoignent de ça, me disent « Mais c'est incroyable, ma mère me soutient maintenant, ma mère me parle vraiment, elle est authentique, j'en reviens pas. » Ben oui, mais t'as changé toi.
1: Pour avancer sur son chemin de liberté, une chose primordiale, c'est d'être en paix par rapport à ce qu'on a vécu avec ses parents. Quoi qu'il se soit passé, c'est que ça devait nous servir dans notre vie, pour nous renforcer, pour aller vers un plus grand bien, pour apprendre à pardonner, etc. Mais c'est déjà être en paix. Tant qu'on n'est pas en paix avec nos parents, avec ce qu'on a vécu avec nos parents, on est bloqué, on ne peut pas avancer.
2: Et puis notre société nous fait peur. Il faut dire aussi que des gens qui ont peur sont beaucoup plus manipulables.
0: Il suffit de regarder un journal télévisé. Pendant une demi-heure, il a envoyé 29 minutes de peur et une minute d'amour. Donc, je baigne dans un univers de peur extérieur et intérieur. Du coup, je suis structuré dans ces peurs et on le vérifie très facilement. Regardez vos pensées. Si vous observez vos pensées, vous verrez que vous avez 9 pensées négatives pour une pensée positive. Tant qu'on n'a pas travaillé sur soi, c'est la dose.
4: Mon choix s'est fait un peu par contrainte. Comme les branches, je m'en sortais pas trop mal, c'était la contrainte.

0: les trucs de chiffres, j'ai dit bon ben on va aller faire l'Uni en sciences économiques et c'est ce que j'ai fait. Et puis en sortant en sciences économiques, je ne trouvais pas de job et à ce moment-là je me suis dit bon ben, comment aller voir les banques, mais c'était mon dernier choix quoi. C'était fait plus par élimination mais pas vraiment par un élan intérieur, si ce n'est que quand j'ai fait le stage comme conseiller en placement financier, tout à coup je dis ah ce truc-là ça me plaît. Parce qu'on avait affaire à des clients, les conseillers et puis c'est le métier que j'ai choisi. Et en l'occurrence, moi, je travaillais dans la plus grande banque suisse, qui était le plus grand gérant de fonds au monde, quand même, à l'époque. Je voyais bien que ce milieu de la banque ne me convenait pas vraiment. Plus les années ont passé, moins je m'y retrouve en termes de valeur. Ça a duré 17 ans. Trop longtemps dans le sens qu'il y a eu un moment où je suis allé plus loin que ce que, où j'ai perdu l'envie. J'ai vu une évolution, mais je veux dire même une révolution dans ce métier-là, dans le sens qu'au début, on était en plus une bonne équipe, on était vraiment au service du client, on trouvait des solutions, donc on était vraiment une équipe là-dedans. Et puis plus les années ont passé, plus le client a été mis gentiment de côté pour finalement qu'il n'y ait plus que des chiffres et des objectifs. C'est pas comment tu vas mieux conseiller ce client-là, c'est comment on peut gagner plus de pognon avec ces 10 clients-là, parce que c'est là, on ne gagne pas grand-chose dessus. Et c'était vraiment Big Brother, quoi. Un contrôle, on pouvait contrôler à peu près tout ce que tu faisais, et puis t'as quoi, on te dit, ben, c'est les 45 premiers ont un bonus, et les 45 suivants, ils ont zéro. Il y a plein de gens qui avaient vraiment un bon fond, mais qui étaient comme prisonniers d'un système, comme je l'étais pendant un certain temps, et en fait, la vraie prison, c'est qu'ils pensent qu'ils n'ont pas de clé à l'intérieur, qu'ils n'arrivent pas à en sortir. Parce que plus tu fais longtemps un métier, plus tu crois que tu n'es pas capable de faire autre chose. Ça, j'ai vraiment vu ce piège. Et c'est ce que la plupart faisaient. Et plus les années avançaient, plus je voyais des gens malheureux.
1: On va mettre en avant la crise, on va mettre en avant le fait qu'on ne trouve pas de boulot comme on veut maintenant. On va se réfugier derrière cette peur en disant, mais voilà, j'ai raison de ne pas me jeter à l'eau, parce que tu vois, on ne trouve pas un travail comme ça. Et qu'est-ce que je vais devenir ? Je suis obligé d'aller tous les matins faire un boulot alimentaire, mais j'ai mon CDI et au moins cette peur-là de l'insécurité, de créer quelque chose où je n'aurai pas forcément un CDI, va me mettre à l'abri, mais c'est une illusion. Ça nous met juste à l'abri de ne pas créer ce qu'on aurait envie de faire. Et on retrouve ça aussi dans un couple, la peur de quitter l'autre. Parce que la maison, parce que les enfants, parce que ci, parce que là. Donc on peut toujours trouver de bonnes excuses pour ne pas créer. Mais après, il n'y a pas de mal, de bien, il n'y a pas de tu as raison, tu as tort. Il y a du choix. Quel sens je veux donner à ma vie? Quel désir j'ai vraiment profondément en moi et que j'aimerais exaucer et que je ne fais pas?
0: Peur du rejet, peur de l'échec, c'est vrai, ce qui fait que beaucoup de gens restent à un endroit où ils n'aiment pas parce qu'ils ont peur d'essayer et d'échouer. Mais après, tu as aussi la peur du regard des autres, c'est bien une des plus grandes peurs qui existent. Et le regard des autres, souvent, c'est ses parents, même à mon âge, hein, ses parents ou ses proches, etc., les meilleurs amis. C'est-à-dire que par peur de la solitude, avec la peur du vide derrière ou je ne sais quoi, combien de gens vont faire, entre guillemets, n'importe quoi, même être mal accompagnés pour ne pas avoir à vivre ça, quoi. Ça, c'est impressionnant de voir que tous les signaux montrent qu'ils ne sont plus au bon endroit, ils y restent quand même par peur de la solitude.
2: Il n'y a rien de mal à avoir peur. Le problème, c'est de se paralyser par la peur. Est-ce que tu vas te laisser dominer par cette peur-là? Ou est-ce que tu vas être maître de ta vie? Ou est-ce que tu vas juste réagir bêtement à des peurs inconscientes qui ont été inscrites dans ton passé? Donc, devenir vraiment maître de sa vie, c'est de dire « Ok, j'ai peur de quoi réellement ? Prends un bout de papier, j'ai peur de quoi ? Ok, j'ai peur d'échouer. Si j'échoue, qu'est-ce qui va se passer ? Donc au pire, je perds un peu d'argent, ok. Et au pire, bon, il y a peut-être des gens qui vont me critiquer. Et alors ? Est-ce que je vais me laisser paralyser et pas vivre ma vie de mes rêves parce qu'il y a quelques personnes qui vont me juger ? De toute façon, quoi que je fasse des choses ou que je fasse rien, de toute façon, je vais être jugé. Parce que les gens, de toute façon, projettent leurs propres peurs, leurs propres croyances, leurs propres filtres. Est-ce que je vais réaliser mes rêves ou est-ce que je vais constamment me focaliser sur ce que les gens pensent de moi ?
0: Moi, j'ai vu à quel point, au moment où tu deviens indépendant, pour prendre cet exemple-là, à quel point tu peux te retrouver seul. Je connais beaucoup de gens qui souffrent de cette solitude-là parce que chaque jour, aussi longtemps en tout cas que tu débutes, tu as une page blanche, que tu en fais ce que tu veux de cette page blanche.
3: C'est là que je vais avoir besoin d'audace. Si je dois parler en public, alors que j'avais peur de parler en public, je me suis libéré de la peur, mais au moment où j'arrive pour la première fois en public, j'ai jamais fait ça, quoi. Il y a une phrase dans la spiritualité que j'aime beaucoup qui dit « Deviens qui tu es ». Eh bien, je vais accéder à qui je suis vraiment. Ce qui je suis vraiment qui m'était fermé avant. Et là, ça va se déployer en moi. Et du coup, ça va m'emmener ailleurs.
0: Mais si tu vois que tu n'es pas prêt, que tu manques de courage, c'est pas grave, tu vas t'en occuper. Tu vas le créer, ce courage. Tu vas créer, encore une fois, cette estime de toi. Tu vas comme ça créer.

0: un projet que tu vas trouver solide et ça prendra le temps que ça prendra, mais tu te mets en route et t'arrêtes d'être prisonnier d'une situation extérieure. Et ça prend peut-être du temps, mais moi ce que j'ai vu, c'est que chaque fois que je me suis mis en chemin, ça me donne de l'énergie. Ce qui bouffe l'énergie, c'est de stagner dans une situation et de ne rien faire. Ça, c'est le pire qui puisse nous arriver. Ça, c'est la petite mort en quelque sorte.
1: C'est qu'il y a une peur qui est derrière aussi. C'est la peur de vivre sa liberté. Quelle serait la puissance que j'aurais si je vivais vraiment cette liberté? Et j'ai rencontré beaucoup de personnes que je suis en thérapie qui étaient éloignées complètement de leurs désirs. Qu'est-ce que vous voulez de votre vie? Je sais pas. Je sais pas.
2: Quand certaines personnes, après de grands malheurs, disent « Est-ce que je peux avoir un nouveau départ dans la vie? Est-ce que c'est possible ?» Absolument. Parce qu'on renaît à chaque instant. Donc la peur, aussi irréelle soit-elle, si on peut simplement l'observer. Qu'est-ce qu'une peur? Une peur, c'est juste un état de lutte. Ce n'est rien d'autre. On peut appeler ça une peur, on peut appeler ça une tristesse, on peut appeler ça une frustration. Juste observer, ok, il y a de la peur. La peur du jugement, la peur de ne pas être connu, peu importe. Juste fermer les yeux. Une minute. Et observer l'inspire et l'expire. Juste ça. Elle va se dissiper toute seule. Quand on ferme les yeux, automatiquement l'attention revient à la maison. Elle se porte à nouveau sur cet espace intérieur. C'est aussi simple que cela, parce que la vie est simple. Il faut pouvoir accueillir totalement le fait de ne pas comprendre. Et on ne comprendra jamais la vie, parce que la vie n'est pas un concept. C'est une découverte en soi.
3: Donc souvent, on me pose la question, et comment savoir ce que je veux? Parce que j'ai l'impression d'être perdu entre ce que la société essaie de m'imposer, est-ce que j'ai vraiment envie, etc. Donc, première chose que j'ai envie de dire, c'est de se reconnecter à son cœur. Je crois fermement que nos envies, nos désirs et ce qui est juste pour nous vient toujours du cœur. D'un coup, il y a comme un calme intérieur qui s'installe. Et on peut se poser une question en se disant, qu'est-ce que je veux vraiment réellement? Qu'est-ce qui compte réellement pour moi? Si tout était possible, quelle vie je choisirais de vivre? C'est des merveilleuses questions, parce que d'un coup, on va se dire, en fait, je ferais ça et ça et ça. Et j'aime bien dire, alors si c'est ça, ça, ça, ça, alors il faut le faire. N'attends pas demain, démarre maintenant. Pourquoi tu vas attendre demain? Eh oui, parce que j'ai pas le temps, j'ai pas l'argent, j'ai pas ceci, j'ai pas ça. Commence maintenant. Parce qu'à la fin, la vie passe à une telle vitesse. Les gens se retrouvent après 10, 20 ans et se disent, mais qu'est-ce que j'ai vécu vraiment? J'ai constamment été inquiet de mes enfants, j'étais inquiet de perdre mon travail, j'étais inquiet de ceci. Et je viens de foutre en l'air 20 ans de ma vie. Il est temps de prendre une nouvelle décision, de changer son état émotionnel et de se dire, maintenant, c'est quoi? Je décide de vivre mes rêves. Parce que sinon, je vais le regretter plus tard.
0: Le moment de mon bilan de vie, enfin de vie, ce sera de ma vie que je parlerai, ce ne sera pas celle des autres en quelque sorte. Et nous oublions trop souvent, parce que nous n'avons pas appris, d'aller à l'écoute au fond de soi, dire mais c'est quoi que j'ai envie de donner? C'est quoi ma contribution unique au monde? C'est quoi qui me donne l'énergie, qui m'anime au plus profond de moi? Certains diront aller toucher à son essence, certains parleront d'âme, c'est égal les mots que chacun va utiliser en quelque sorte. Un de mes changements d'emploi que j'ai eu, ça a crié tellement fort au fond de moi, c'est vraiment, tu sais, il y a une force qui est venue à l'intérieur de moi, qui a dit, mais tu n'en peux plus, tu te racontes des salades depuis des années, de croire que ton job, ça va, parce que tu te racontes des histoires pour tenir le coup, mais au plus profond de moi, ça a crié tellement fort que là, j'ai compris que c'est une question de survie, si je ne bouge pas, je vais crever à petit feu, quoi.
1: La vie, c'est du mouvement. Soit je fais ce mouvement de façon volontaire, et il est accompagné d'une évolution de ma conscience, soit je ne fais pas ce mouvement, je reste en sidération, et c'est la vie qui, à un moment donné, va me devoir me faire bouger. Une maladie, un accident, une séparation, un licenciement, etc.
2: Alors, au fil des ans, et sous le poids des divers conditionnements, notre attitude face à la vie s'est transformée en un combat contre nous-mêmes. Peur de mourir, hein? Peur de vivre, peur de faire ses expériences, peur de juste être là vivant.
3: Pourquoi se compliquer l'esprit en nous-mêmes? Et voilà, on s'en fiche, j'ai envie de faire ça, faisons ça. Si j'ai envie de faire de la musique, ben, je vais jouer de la musique. Et je vais pas arriver en me disant, oh mon Dieu, c'est difficile d'apprendre le piano. Oui, c'est difficile, ben, comme toute chose, mais je vais me donner les moyens, je vais y arriver, je vais fonctionner. Et c'est fou le nombre de limites et de blocages qu'on va se mettre parfois, alors qu'on se dit, J'ai juste à le faire ça. Ce que je vis maintenant, c'est un cadeau et je n'ai pas de temps à perdre à chercher des excuses, je n'ai pas de temps à perdre à remettre à demain, je n'ai pas de temps à perdre à critiquer et à juger. J'ai juste le temps pour une chose, vivre mes rêves, donner le meilleur de moi-même maintenant.
4: Je suis 3 fois champion du monde en kickboxing et en boxe thaïlandaise. J'ai commencé la boxe à 14 ans. J'étais pas vraiment un sportif, tu vois, je touchais à tous les sports. Et à partir de l'instant où je suis rentré dans la salle de boxe, eh ben, j'ai tout de suite accroché, j'ai tout de suite eu envie de faire de la compétition. Au début, le rythme n'était pas trop soutenu puisque j'étais un amateur, donc c'était un débutant. Sauf que comme moi, j'étais vraiment passionné et que tout de suite, j'avais envie d'aller vite et loin, je me suis rajouté des entraînements, j'allais courir dans les bois, j'avais un peu une motivation supplémentaire qui me poussait à m'entraîner en dehors des créneaux qu'il y avait pour les gens de mon niveau, quoi. C'est assez marrant parce que en fait j'avais un moment de méditation mais je savais même pas que c'était de la méditation. En gros tous les jours je faisais 20 minutes d'abdominaux, des choses comme ça, et je suis monté à jusqu'à une heure et demie d'abdominaux par jour. En fait c'était pas faire des abdos que j'aimais faire, c'était visualiser, rêver un peu la vie que je voulais avoir. Je me voyais remporter des gros combats professionnels, boxer dans des grosses organisations, être reconnu médiatiquement, gagner ma vie avec ça, etc. etc. Et ce qui est marrant, c'est quand aujourd'hui, tu vois, je regarde derrière, je me dis, c'est fou parce que ce que je voyais il y a 10 ans, 13 ans, ben, c'est ce que je vis aujourd'hui, quoi.
5: Nos intuitions et nos rêves ne nous sont pas donnés par hasard. On a chacun des rêves spécifiques et ils sont là pour que l'on se réalise. Et puis, il y a des gens qui ont des intuitions, mais qui ne les écoutent pas, parce qu'ils ont peur que ce ne soit pas réalisable. Qu'est-ce qu'on va dire? Comment va le prendre la famille? Je pense qu'il n'y a pas de plus grand échec que de ne pas oser vivre ses rêves. On est fait pour évoluer, on est fait pour risquer. Et si le plan A ne marche pas, il y aura un plan B.
4: Quand j'étais au lycée, donc j'ai commencé la boxe en troisième, quoi. Quand j'étais au lycée, on devait écrire ce qu'on voulait faire plus tard, tu vois. Et je me souviens qu'à chaque fois, je commençais à écrire genre boxeur pro. Et après, j'écrivais marketing, tu vois. Je me rabattais vers un choix plus raisonnable. Et au fond de moi, je l'avais cette conviction, mais je l'assumais pas d'un point de vue de l'entourage, parce que même les gens ne me prenaient pas au sérieux, quoi, tu vois. Vis-à-vis de mes proches ou de ma famille, de mes amis, qui au début, quand il n'y avait pas de résultats sportifs, il n'y avait même pas de compétition, je combattais même pas, c'était de voir leur fils, tu vois, s'investir à fond. Je ressentais leur inquiétude, le fait que voilà, ils n'étaient pas sereins.
2: Souvent les gens cherchent, qu'est-ce que tu veux faire? On demande déjà oui à l'enfant. Qu'est-ce que tu vas faire plus tard? Un enfant de 12 ans lui dit, qu'est-ce que tu vas faire de ta vie? Mon Dieu, quelle pression! La question n'est pas de se dire, qu'est-ce que je vais faire de ma vie? C'est pas d'aller chercher. Au contraire, c'est d'arrêter de chercher. Parce que chaque être humain est relié à son savoir inné. C'est ce qu'on appelle l'intuition. Mais quand l'intuition apparaît, entre guillemets, comment est-ce qu'elle le fait? C'est une évidence. Avant de demander un conseil, observons ce qui se passe en nous, avant tout. Parce que souvent, les conseils se contredisent. La première amie aura dit telle chose, le deuxième ami aura dit autre chose, le psychologue aura dit autre chose, ma sœur aura dit encore autre chose. Je rentre le soir, ma tête remplie de conseils. Plus davantage de confusion, non?
4: Pour savoir ce que l'on veut, il faut déjà prendre du temps sur soi. Enfin, j'entends par là, prendre du temps un peu seul, prendre du recul sur l'environnement. Parce que bien souvent, les gens bienveillants de ton entourage te veulent du bien. Et quand on veut du bien à quelqu'un, on veut qu'il soit dans la situation que nous, on aurait aimé. Seulement, on n'a pas la même sensibilité, on n'a pas les mêmes caractères. T'es paumé, donc tu dis ouais, c'est peut-être bien parce qu'on m'a dit que c'était bien. Mais au fond, tu t'es jamais recentré, tu t'es jamais dit attends, qu'est-ce que j'ai au fond de moi, qu'est-ce que j'ai envie de faire, je sais pas. Donc pour arriver à ça, déjà faut être curieux. Pour prendre goût à des choses, faut aussi aller les tester. Ça, c'est une première chose. Et pour moi, la meilleure manière de suivre ses aspirations et d'être sûr d'être accompli, c'est, je vais fâcher des parents, mais c'est de ne pas écouter ce qu'on te dit de faire.
3: Et si je commençais à être moi-même, et si je commençais à en avoir rien à cirer de ce que j'en pense de moi, à devenir enfin vulnérable, à être authentique, à dire, ben c'est quoi, si j'ai une certaine sensibilité, ben je vais être sensible parce que je suis sensible. Et si j'ai cette force à l'intérieur de moi, si j'ai cette conviction, si j'ai un rêve, je vais dire, je crois en ce rêve. Le jour où j'ai décidé ça, j'ai dit, c'est quoi mes rêves, c'est ça. Alors les gens, ils font, n'importe quoi. Je m'en fous ce que tu penses. Je m'en fous complètement ce que tu penses. Moi, ce qui compte, c'est ce que je pense moi. Je vais t'écouter, je suis ouvert, donne-moi ton retour. Je vais interpréter, ensuite c'est moi qui fais mon choix, parce que je suis maître de ma vie.
4: Je pense que c'est important d'arriver à se déconnecter. Voilà, moi comme je te disais, ma déconnexion, c'était quand je faisais mes abdos tous les matins. Un moment pour moi où j'étais dans ma bulle, ce temps-là de réflexion, etc., j'ai compris qu'il était important. Et je continue toujours aujourd'hui à alimenter mes rêves, à alimenter mes schémas dans vers quoi je veux aller.
5: La loi de l'attraction, c'est pas vouloir quelque chose absolument et l'obtenir. Ça marche pas du tout comme ça. La loi de l'attraction, c'est vous attirer, nous attirons ce que nous sommes. Les émotions que vous cultivez, les pensées que vous cultivez s'amplifient. Tout ce à quoi vous donnez de l'attention s'amplifie. En fait, nous sommes des magiciens. Seulement, on ne sait pas forcément l'utiliser.
1: L'intention, c'est une confiance en l'univers. Et dépasser ses peurs, c'est faire confiance. Je franchis cette marche, même si je ne sais pas ce qu'il y a derrière, même si je ne sais pas ce qui m'attend derrière, mais je fais confiance en l'univers parce que si je suis connecté positivement, l'univers va m'amener ce qui va être bon pour moi pour grandir. Donc ça ne sera pas toujours très agréable à franchir. Je ne dis pas que ça ne va pas être dur, qu'il ne va pas y avoir des moments qui vont être difficiles, mais c'est toujours pour mon plus grand bien, pour ma plus grande évolution. Et on devrait toujours commencer sa journée comme ça. Le matin en se levant, voilà, en disant « cette journée va être géniale, univers, je te mets au défi de créer ce qui est le mieux pour moi ». Après, on l'appelle comme on veut, l'univers, la vie, le grand tout, le grand créateur, Dieu, on l'appelle comme on veut, ce n'est pas important le terme qu'on y met, c'est l'intention.
0: Et ce qui est incroyable, et il y a plein de personnes qui me confirment ça, ce que j'ai vérifié moi-même, c'est qu'au moment où on se dit ce oui et qu'on ouvre, il y a des rencontres qui se font, ce qu'on appelle les coïncidences, il y a toute série de choses qui arrivent à moi qui fait que mon chemin, il va se faire comme ça, sans que j'ai besoin de savoir les 10 prochains pas, parce que les pas, ils arrivent au fur et à mesure. Et ça, il y a quelque chose qui paraît magique, mais qui se vérifie encore et encore.
5: Posez-vous la question aussi, qu'est-ce qui vous est arrivé soi-disant par hasard et que vous n'aviez absolument pas contrôlé? En général, la plupart des choses de notre vie sont arrivées de façon totalement inconnue. Comment on a rencontré l'être que l'on aime, comment on a trouvé l'emploi où l'on est, comment on a eu l'idée de créer telle ou telle chose. Rien n'était programmé, on n'en avait pas conscience.
2: La vie, à nouveau, elle est terriblement simple. Elle l'invite juste à aller avec son propre mouvement intérieur. Ce mouvement intérieur ne peut et ne pourra jamais être compris par un autre être humain. Même lorsqu'on vit en couple depuis 150 ans, on ne pourra jamais comprendre l'autre parce qu'il vit la vie et peut-être la même situation, mais de manière unique à nouveau.
5: Beaucoup de personnes essayent d'aider des personnes en difficulté, les écouter, mais souvent, en fait, les personnes ne veulent pas évoluer, elles veulent se plaindre. Et écouter toute la journée des gens qui veulent se plaindre, c'est pas positif du tout. Et ça ne les guérit pas en plus. Pensez à ces gens-là en matière positive. Je leur souhaite le meilleur. C'est extrêmement puissant. Plutôt que de passer des heures à vous faire polluer, à les plaindre, alors qu'ils ne veulent pas changer.
4: C'est assez marrant parce que j'avais des amis. Comme je suis dans une énergie assez positive, que j'ai des projets, que je suis motivé, et ben, le simple fait de qu'on se voit, et ben, je sentais que ça leur faisait du bien et que ça les rendait enthousiastes alors qu'ils étaient de base dans une humeur un peu négative, un peu dans l'échec. J'encourage les gens qui sont dans ce genre de position actuellement un peu désarmés de fréquenter des gens hyper enthousiastes, hyper motivés, hyper énergisants. Parce que c'est quelque chose qui se transmet. Et si mon entraîneur, mon préparateur physique, si toute mon équipe était pas motivée, j'aurais jamais fait ce chemin. Et donc vraiment, je pense qu'il fait la force d'un individu, c'est la richesse de son entourage et de la diversité.

0: diversité des gens qu'il a rencontrés. Et je pense que c'est pas pour rien qu'on dit que les voyages forment la jeunesse. C'est parce que quand tu voyages, tu découvres des gens différents qui ont des schémas de pensée totalement différents. Et ça te remet en cause constamment et ça te permet de grandir, quoi.
1: Et le bonheur est sans raison. Sans raison. Parce que s'il y a une raison au bonheur, alors c'est cette raison-là qui, tôt ou tard, nous fera souffrir. Parce que ça va disparaître. La vie, c'est un mouvement.
2: Une autre clé pour ne plus avoir peur, c'est cultiver la gratitude. Apprécier ce qu'on a déjà. Si on n'est pas capable d'apprécier ce qu'on a maintenant, on ne sera pas capable d'apprécier ce qu'on aura plus tard. Moi, pendant un moment, je me dis, je vais avoir cette belle voiture, comme ça je vais me sentir important et je vais être aimé. Et moi, je me suis rendu compte que tant que je n'apprenais pas à m'aimer moi-même, ça ne servait à rien d'aller courir après des choses matérielles.
3: L'argent n'est qu'un moyen, ce n'est pas une fin en soi. Sinon, on va créer des fixations par rapport à cet argent. D'accord, vous avez besoin d'argent, mais pour faire quoi? Pour acheter un terrain, parce que je veux construire. Ok, donc l'argent est un moyen. Il faut vraiment voir l'argent comme une énergie et travailler sur tout ce qui vous empêche d'accéder à l'argent. Parce que là aussi, on retrouve beaucoup de sabotage. Les parents qui parlent beaucoup de peur de manquer à la maison, il n'y avait pas d'argent, il y avait du manque, etc. Alors c'est vrai qu'en France, par rapport aux pays anglo-saxons, par rapport aux États-Unis, on est beaucoup plus pudique, bloqué sur l'argent. Difficile de dire combien on gagne, etc. Il y a une espèce d'omerta qui est faite sur l'argent. Comme si gagner de l'argent, c'était pas bien.
4: L'argent n'est pas un péché. Et l'argent n'est pas un dieu non plus. Tout dépend comment on le considère. Tout dépend ce qu'on en fait.
5: En fait, les problématiques avec l'argent, elles sont extrêmement diverses. C'est-à-dire que tu auras des gens qui ne manquent pas d'argent, mais qui ont tellement peur de manquer qu'ils n'arrivent pas à le dépenser, hein, ou qui cherchent à économiser toujours plus. Tu as ceux qui dépensent leur argent, un peu des Lucky Luke de la dépense, en quelque sorte. Tu as ceux qui, au contraire, ils galèrent financièrement, ils sont incapables d'en gagner. Ils galèrent alors qu'ils sont pleins de talents, pleins de dons, mais ils n'arrivent pas à faire entrer l'argent. Donc, les situations, si tu veux, elles sont complètement diverses et diamétralement opposées. C'est parce qu'en fait, chacun, inconsciemment, pour la très grande majorité des personnes, projette quelque chose sur l'argent. Si je pense comme moi que l'argent, c'est la sécurité, je ne vais pas me comporter du tout de la même manière avec l'argent si je pense que l'argent, c'est la source des problèmes dans le monde. C'est comme si l'argent se méritait contre de la souffrance. Car les expressions, gagner son pain à la sueur de son front, tu vois. Hein, c'est comme s'il fallait en baver pour mériter. Parce que le grand piège que je rencontre très régulièrement, ce sont des gens qui disent « j'ai tellement de plaisir dans ce que je fais que je peux difficilement demander de l'argent en contrepartie ». C'est comme si avoir du plaisir dans son activité professionnelle, c'était encore malheureusement tellement rare et tellement énorme que si en plus je gagnais beaucoup d'argent, ça serait presque indécent, voire obscène vis-à-vis de ceux qui souffrent. Et eux, ils méritent effectivement de l'argent en contrepartie. Tout dernièrement, dans un atelier, il y a un gars qui me disait, qui arrivait en disant « j'ai une croyance très claire, c'est que dès le moment où on a beaucoup d'argent, on est malhonnête. Et je ne pense pas que tu arriveras à m'enlever cette croyance-là. » Je lui dis comme ça, très intuitivement, je dis, mais est-ce qu'il y a un livre vraiment qui te plaît particulièrement? Il dit, ah oui, Trois amis en quête de sagesse, Mathieu Ricard, Alexandre Jolien, Christophe André. J'ai adoré ce livre-là. Je dis, donc on est d'accord que ce livre-là, tu trouves qu'il est vraiment utile? Ah ben oui. Donc s'il se vendait à des millions d'exemplaires, ça serait génial. Ah ben oui, donc plus il y aura de gens qui l'auront lu, mieux ça sera, mieux la société se portera, on est d'accord? Je dis oui. Donc s'il se vend à des millions, des dizaines de millions d'exemplaires, ces gens seront tous millionnaires. Donc ce seront des grands malhonnêtes. Il me regarde, il me dit « c'est bon, tu as gagné ». Sa croyance venait de s'effondrer à ce moment-là parce qu'il voyait effectivement qu'on pouvait gagner beaucoup d'argent sans avoir fait quelque chose contre les autres, etc.
1: L'argent, c'est une énergie comme une autre. Donc l'énergie, c'est neutre. C'est que le bagage héréditaire qui vient teinter cette énergie en disant « oh non, alors si tu fais quelque chose, je ne sais pas, si tu es dans la thérapie, il ne faut pas que tu gagnes beaucoup d'argent parce que sinon ça ne va plus avec l'image que tu reflètes. » Mais pourquoi même investir notre énergie dans ce genre de réflexion? L'un n'empêche pas l'autre. Mais ça ne va jamais, ni l'argent, ni l'amour, ni quoi que ce soit, ne pourra jamais remplir cet espace. Pourquoi? Parce qu'elle est déjà complète.
3: Qu'est-ce qu'il y a comme intention derrière l'argent? Est-ce qu'il y a l'intention de vouloir spolier les autres et de se faire à tout prix une place au soleil sur le dos des autres? Est-ce qu'il y a l'intention d'en gagner beaucoup de façon à pouvoir en faire profiter un maximum autour de soi? Quelle est l'intention? Je crois que c'est ça le plus important, c'est pas l'argent. L'argent, c'est un faux problème. C'est l'humain qui est derrière l'argent. Et l'humain qui est manipulé par ses peurs, par le goût du pouvoir, par la peur d'en manquer. Et la vraie

0: L'abondance, c'est de pouvoir effectivement permettre aux autres d'accéder à cette abondance-là.
1: Il existe ces riches qui ont vraiment pas de cœur. Ils ont un cœur, mais ils l'ont peut-être oublié, ils savent pas où ils l'ont mis, et qui gagnent de l'argent sans concession, avec zéro valeur, en disant « je m'en fiche comment je gagne de l'argent, vends ce que tu veux, on s'en fiche ce que les gens pensent, de toute façon les gens sont cons, tant qu'ils achètent, ils gagnent de l'argent ». Ça, c'est la pensée la plus réductrice qui actuellement est en train littéralement de tuer notre propre planète au passage. Le problème, c'est qu'on a tendance à interpréter ça comme « tous les riches sont comme ça ». Et là, on a un problème. Parce que j'ai remarqué qu'il y a autant de salauds riches que de salauds pauvres. Je crois réellement qu'il existe des moyens de s'enrichir financièrement en faisant du bien. Et si tout le monde pouvait penser comme ça, mon Dieu, le monde serait tellement meilleur. Et il y a tellement de moyens de créer de l'argent en améliorant la qualité de vie des gens. Cette croyance qu'il y a juste une sorte de gâteau et si moi je prends une part, il y en aura moins pour les autres, est totalement fausse. Ça, c'est vraiment un état d'esprit de manque. Et je crois fermement qu'on est né pour donner le meilleur de nous-mêmes. On a tous un talent, vous avez tous un talent. Et on est tous capables de donner quelque chose de merveilleux.
2: Une question intéressante à vous poser, si vous gagniez à la loterie nationale, qu'est-ce que vous feriez? Parce qu'il y a beaucoup de personnes qui disent « Ah oui, mais c'est parce que je ne peux pas financièrement. » Alors posez-vous, en votre âme et conscience, qu'est-ce que vous feriez si vous aviez le gros lot? Et si votre vie ne différerait pas beaucoup, parce que tout d'un coup, vous gagnez le gros lot? Il y a des grandes chances que vous soyez dans votre vérité.
3: Ce que je vois qui fait vraiment une différence, c'est vraiment à quoi j'ai envie de contribuer. Ce projet, il va contribuer à quoi? Il va permettre quoi? Et ce que je vois, c'est que chaque fois, dans les moments de doute, c'est plus compliqué. Chaque fois que je me relie à ce que je vais contribuer, ça me redonne de l'énergie. Ça fonctionne, ça roule et encore une fois, je vais attirer des choses. Quelque chose de... Le mot vraiment, c'est fluidité. Alors que si je veux des résultats précis, si je veux que ça se passe comme ça, là, je crée au contraire la résistance et ce n'est pas du tout la même chose. Moi, je crois que ce qui est plus important derrière tout ça, c'est est-ce que je suis à l'aise avec qui je suis? Est-ce que je suis en paix avec l'être que je suis? Est-ce que je peux me regarder dans le miroir et être content d'être qui je suis? Parce que à partir de là, je vais avoir des actions qui sont différentes.
1: Oscar Wilde a dit un jour une chose, « Soyez vous-même, les autres sont déjà pris ». Une fois que les gens se connectent à vraiment qui ils sont et qu'est-ce qu'ils veulent vraiment laisser derrière eux une fois qu'ils vont quitter cette terre, les gens sortent tout le monde, dénominateur commun, je vais ça avec des dizaines de milliers de personnes dans le monde, et ils disent tous quelque chose qui a à voir avec contribuer quelque chose de mieux. À la fin, ils veulent quitter cette terre en ayant laissé le monde meilleur que ce qu'il était quand ils sont nés. Certains disent, je trouve ça pas normal que des personnes en Afrique n'aient pas de l'eau potable. Donc je vais gagner de l'argent en entrepreneur et je vais gagner de l'argent pour créer ma fondation et permettre aux gens d'avoir de l'eau potable. Une autre personne s'est levée en disant, je trouve qu'il y a des femmes qui sont sorties d'un divorce et qui ont vraiment eu du mal, ou elles ont été maltraitées, et je veux aider ces femmes-là à être accompagnées, à être plus heureuses plus rapidement. On a tous ce but-là. Et d'un coup, on n'a plus peur. Au moment où on se focalise à donner, on n'a plus peur.
4: Si quelque chose que j'ai compris de la vie, c'est que tout avait un sens. Pourquoi je suis né à cet endroit-là? Pourquoi j'ai grandi dans cette famille? Pourquoi j'ai connu telle maladie, tel accident, pourquoi j'ai construit tel mensonge? Tout ça, ça a un sens parce que ça m'emmène quelque part. Les gens qui viennent mettre un sens à leur vie vont mieux, se libèrent de leur rôle de victime. Ils reprennent leur vie en main et ils construisent leur bonheur.
5: Si tu veux, il y a un truc que j'ai compris, c'est d'apprendre à assumer, tu vois. Et le ring t'apprend à assumer parce que tu es face à des responsabilités quand tu es face à un adversaire. Donc la boxe te transmet, je pense, cette valeur de dire que je suis responsable de mes réussites, mais je suis aussi responsable de mes conneries et de mes échecs. Et c'est pas quand ça va bien, c'est grâce à moi, et quand ça va pas, c'est grâce à cause de l'autre. Et le fait de se responsabiliser, voilà, c'est important ce mot-là, de se responsabiliser de ses actes, eh ben, je pense que c'est un grand pas et ça te permet d'avancer plus tranquillement, quoi.
4: Si je reste avec mes peurs, c'est-à-dire que si je dis non, moi j'ai pas de peur, ou si je peux vivre avec, ou non, ça me regarde pas, eh bien, je vais être prisonnier de l'inconscient collectif. Et donc, je suis prisonnier de la peur. La peur pèse sur moi, extérieur et intérieur. Si j'ai un mouvement de libération, on appelle ça être au service. C'est-à-dire que d'un seul coup, ouais, moi j'ai envie que ça soit mieux sur Terre. J'ai envie d'amener ma contribution au mieux être sur Terre. J'ai envie d'amener ma contribution à l'amour, à la paix, peu importe comment on le dit. Mais d'un seul coup, je fais partie du camp de la lumière. Voilà, c'est aussi simple que ça.
3: J'ai un certain nombre d'exemples de personnes que je connais qui ont vécu des choses juste épouvantables et qui sont devenues des personnes lumineuses et éveillées, en tout cas, quelque chose d'incroyable. Mais simplement, si ces personnes-là sont pour moi si importantes, c'est que je me dis, si elles ont été capables de faire, ça veut dire que d'autres sont capables de faire. Et j'ai vraiment envie de garder ces exemples en tête en disant, de garder au plus profond de moi, c'est possible parce que ces gens ont fait ça.
2: La façon dont on prend la vie est fondamentale. Ne jamais faire d'un problème un ennemi. Et rien de ce qui nous arrive est contre nous. Si vous prenez le temps de réfléchir, quels sont les échecs que vous avez vécus, même si ce n'était pas rigolo sur le moment, qui au fond ont été des chances?
1: Est-ce une opportunité ou est-ce un énorme problème? Est-ce la fin ou est-ce le début?
0: Quand on observe la nature, sur toutes les saisons, le printemps, c'est l'émergence de tous les bourgeons. L'automne, il y a tout qui tombe et qui se flétrit. Est-ce que je choisis de focaliser sur ce qui tombe et ce qui se flétrit par terre et qui va créer de l'humus, et c'est pour un bien, ça va nourrir la terre, donc il y a besoin d'un phénomène-là? Ou est-ce que je me focalise, moi, sur la renaissance et sur tout ce qui va pousser? C'est toujours une question de choix. Où c'est que je veux porter mon regard?
3: D'une certaine manière, nous sommes déjà dans un mur, sur certains aspects. On voit les gouvernements qui sont sur-endettés, voilà, par exemple. Donc il y a toute une série de problèmes qui fait que ce système ne pourra pas continuer comme ça. Alors comment est-ce qu'on arrive à passer d'un système à un système autre qui va justement dans le sens de plus de communautés vivantes et des recréer du lien avec les humains? Et ça peut se faire en douceur, j'ai beaucoup de peine à y croire. J'ai de la peine à y croire parce que d'une part, je vois que l'être humain en général se réveille plus quand il y a des chocs brutaux. C'est là qu'on va réveiller quelque chose en soi, au fond de soi, qu'autrement on est plutôt tendance à s'endormir en quelque sorte. Mais sous quelle forme ça prendra, comment ça se manifestera, je n'ai pas la moindre idée. Et quand je n'ai pas la moindre idée, par contre, où je suis et je reste très confiant, c'est que je vois qu'il y a une tonne d'initiatives qui se mettent en place à un échelon local, qui fait que c'est comme si le nouveau se préparait depuis un certain temps, et qui fait que cette transition, il y a des gens qui seront là prêts à prendre la relève parce qu'ils ont préparé le terrain pour que le choc soit moins rude quand même.
1: Les gens aiment bien vivre dans la peur, et les médias adorent alimenter cela, parce que parler ces gens dans la peur, et dans la peur, malheureusement, ben, beaucoup de sociétés en profitent pour vendre n'importe quoi. Donc moi, je trouve ça pas très sain, mais à la fin, on est libre. Et moi, ce que j'ai décidé, c'est de ne pas écouter les mauvaises nouvelles tout le temps. Pour les gens qui s'inquiètent parfois, est-ce qu'il y aura une crise mondiale, une catastrophe économique et tout ça? Oui, ça peut arriver. Okay, c'est que tout change. Donc c'est en aucun cas la fin du monde. C'est peut-être une évolution ou un changement. Le meilleur moyen de prédire le futur, c'est de le créer. Et la fin, tout va bien aller tant qu'on sème les bonnes graines. J'ai décidé de me focaliser là-dessus parce que bizarrement, je me sens mieux, parce que j'ai découvert une chose, la meilleure chose que je puisse faire pour le monde est de devenir le meilleur de moi-même.
2: Tout est en nous.

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2: Bélier. Massage, yoga, tai chi, méditation mettent une note parfumée dans votre quotidien. Cela vous aide enfin à penser à vous.
3: Taureau. Si vous voulez arriver au bout de tout ce que vous avez à faire, vous devez recentrer vos énergies pour éviter la dispersion.
4: Gémeaux. Votre franchise peut déplaire, mais en employant les moyens justes, votre message passe finalement assez bien.
5: Cancer. Un regain de curiosité et d'imagination vous aide à accomplir une tâche assez ardue que vous pourriez redouter.
6: Lion. Vous êtes prêt à tout pour obtenir une promotion. Vous risquez toutefois de croiser plus fort que vous sur votre chemin.
7: Vierge. Au travail, avec Jupiter en Bélier, vous avez de sérieux enjeux à relever. Vous tirez la leçon de certaines erreurs afin de ne pas les répéter.
8: Balance. Une nouvelle formation vous permet d'augmenter vos gains et d'ajouter une nouvelle corde à votre arc sur le plan professionnel.
9: Scorpion. Côté finances, vous essayez de négocier un délai sur un prêt afin de stabiliser votre situation.
10: Sagittaire. La lune en Bélier est contrariante et vous devez faire face à un jugement d'autrui qui vous pique un peu au vif.
11: Capricorne. Vous mettez en avant votre autorité naturelle, ce qui vous donne un avantage lors de vos rendez-vous professionnels.
12: Verseau. Côté cœur, votre partenaire vous dévoile sans tabou ses fantasmes. Vous rougissez tout en reconnaissant qu'ils sont un véritable élixir de jouvence.
13: Poisson, vous ne ferez pas de folie financière. La lune opposée à votre signe vous impose une restriction.
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0: Chers amis, bonsoir et bienvenue en ce dimanche soir sur TVM3, sur votre belle émission Parlez-moi d'avenir avec votre ami Nino pendant deux heures de direct absolu. Donc évidemment, ça vous donne la possibilité d'arriver à l'antenne très très facilement pour que je réponde à vos questions. Donc vous le savez, on parle de un peu de tout, hein, de tous les sujets. On parle des rêves, on parle de l'au-delà, un message de l'au-delà, pas de problème, hein, vous composez le 0901 901 993, touche numéro 1, et là vous arrivez directement avec moi. Si vous souhaitez consulter tous nos amis qui sont en bas de votre écran et qui sont encadrés en vert, vous appuyez sur la touche numéro 2 et vous serez directement en connexion, en contact avec eux. Ils sont là spécialement pour vous et ça ne passe pas par la télévision. Je comprends, parfois on a des questions plus personnelles et donc... comme vous m'appelez à moi au code 103 quand je ne suis pas en émission, et bien là vous appelez donc toutes les personnes qui sont là, bien sûr en vert, hein, en orange, vous le savez, vous attendez qu'ils repassent en vert, c'est qu'ils sont déjà occupés. Et si vous ne savez pas qui choisir parmi toutes ces personnes, eh bien vous appuyez sur le chiffre 3, le petit chiffre porte-bonheur, comme je dis souvent, et ça vous permettra d'avoir quelqu'un que vous n'avez certainement jamais eu, et cette personne, donc ce voyant, cette voyante, pourra vous guider sur votre chemin de vie. Il n'y a pas de souci à ce niveau-là, je suis certain de ce que je dis. Également, pour arriver ici à l'antenne, rapidement ou un peu moins rapidement, puisque c'est via le concours SMS, mais vous savez, au SMS arrive dans notre ordinateur en régie et c'est tiré de façon au sort, de façon aléatoire. Donc je ne sais pas si vous allez passer dans 15 minutes ou dans une heure, mais en tous les cas, il y a de fortes chances que vous passiez ce soir. Donc un petit SMS TVM3, comme sur votre écran, au 700. Voilà, vous appuyez sur la petite flèche et comme je l'ai dit, voilà, dans un ordinateur, que tous vos messages arrivent en régie et donc cet ordinateur a un programme spécifique. C'est pas mon domaine, hein, on m'a juste expliqué comment ça fonctionnait. Donc cet ordinateur, de façon aléatoire, tire des numéros de téléphone selon les SMS que vous envoyez. Et donc c'est pour ça que c'est pas vous dire si vous allez passer tout de suite ou vous allez passer peut-être dans une heure. Mais en tous les cas, ça n'arrive pas qu'aux autres, parce que quand souvent... vous gagnez le concours SMS et qu'on vous appelle. D'ailleurs, si sur votre portable ou votre Natel, vous avez un numéro de téléphone que vous ne connaissez pas et que vous avez participé à ce concours SMS, vous devez bien évidemment décrocher, parce que c'est souvent arrivé que malheureusement, il est une heure un peu plus tardive, donc vous voyez un numéro que vous ne connaissez pas, ou un numéro masqué, donc vous dites, tiens donc, qui cela peut être? Eh bien, c'est la régie. En tous les cas, notre charmante standardiste qui vous appelle et qui vous dit, je vous mets en contact avec Nino et vous serez avec moi. Quelques secondes après cet appel. Donc n'hésitez pas, pour un franc seulement, le franc symbolique, TVM3 au 700. Et ce soir, donc j'en ai parlé, mais c'est vrai que vous étiez tellement nombreux à téléphoner et à participer au concours SMS que j'ai pas su parler du sujet que je vous avais préparé sur les rêves, des rêves assez courants que vous êtes nombreux à quand vous m'appelez sur le code 103, à me demander pour une interprétation. Donc, j'en ai noté quelques-uns, et j'ai un peu peaufiné tout ça, et ce soir, si on a le temps, on en parlera, avant d'avoir peut-être le premier appel, ou entre vos appels, et également, on ira sur www.parlezmoidavenir.shop, vous le savez, notre boutique ésotérique en ligne, Et voilà, là, vous y retrouvez beaucoup, beaucoup d'articles. Alors, en attendant ce premier appel, là, on va donc commencer à parler des rêves. Et alors, un rêve récurrent, donc évidemment, je ne cite personne, ça reste confidentiel, mais beaucoup d'entre vous m'ont parlé voilà, de ce rêve, mais on y reviendra dans un instant, puisque nous avons le premier appel de la soirée. Allô, bonsoir.
1: Bonjour Nino.
0: Comment allez-vous ?
1: Comment tu vas ?
0: Ah, vous me tutoyez.
1: Oh, pardon, veuillez m'excuser.
0: Moi,
1: je vais bien. Et vous, comment allez-vous?
0: Ça va très bien. Non, ça fait bizarre, donc qu'on me tutoie, mais il n'y a pas de problème.
1: Oui,
0: donc, j'ai votre prénom. Voilà, mais c'est, il n'y a pas de souci. Alors, j'ai votre prénom, j'ai votre date de naissance et je vous écoute pour votre question.
1: En fait, je me posais la question sur mes études. Je voulais savoir si ça va bien se passer pour moi, si je vais avoir mon diplôme cette année.
0: C'est votre dernière année d'études ?
1: De bachelier, oui.
0: D'accord. Parce que moi, je à mon premier ressenti, hein, je vois que vous continuez pour moi. Pour moi, vous ne vous arrêtez pas là. Donc, ça veut dire qu'il y a une réussite. Ah ben oui, directement dans les cartes, elle tombe. Je montre les cartes à l'antenne. Vous avez la réussite et il y a la carte de la fraternité. Donc, c'est-à-dire soit vous révisez vos cours avec une personne de la famille ou avec quelqu'un de proche de vous, mais en tous les cas... Il y a une personne influente qui peut vous aider pour cette réussite. Et voilà, donc c'est la grande réussite directement quand je coupe le jeu. Alors, pour moi, oui, vous allez réussir, mais il y a encore des épreuves à parcourir, on va dire. Donc, vous avez, pour moi, vous réussissez, mais vous ne vous arrêtez pas là, vous continuez. Et il y a encore peut-être un an ou deux d'études à faire pour vous. Et vous allez voir que pour moi, les choses vont bien jouer pour vous et vous allez pouvoir donc réussir et pouvoir continuer.
1: Ah, c'est super. Parce que c'est vrai que je me posais beaucoup de questions sur mes études. Surtout que les études que je fais n'est pas facile. Donc, ouais, ça me rassure.
0: Oui. Mais là, vous pouvez être rassuré. Non, je ne dis pas que vous ne devez plus étudier, hein, mais la prédiction est là. Les cartes répondent positivement. Et c'est même dans les cartes, on voit qu'il y a autre chose aussi dans votre vie qui, on va dire, en parallèle des études qui... quelque chose qui vous intéresse, quelque chose, un métier, on va dire, qui serait parallèle à vos études, que vous avez envie de faire.
1: Oui, sur le côté, je fais du chant. J'aime bien chanter et ça m'arrive de faire des concerts dans la ville où j'habite. Mais je ne sais pas si je vais me lancer dedans, si je me lance dedans, si je vais y arriver. Je me pose beaucoup de questions là-dessus.
0: D'accord, je vais regarder. Alors... Pour moi, encore une fois, il y a une personne qui peut vous ouvrir des portes. Vous avez la carte des portes qui tombe directement. Donc il y a des portes ouvertes par rapport à ça. Et donc, il y a, dans ce que je vois ici, donc il y a effectivement un homme avec les richesses. Donc, il y a un homme qui peut vous ouvrir des portes et les cartes répondent vraiment, je les montre à l'antenne. Vous avez un homme avec des richesses. Donc, cet homme peut vous ouvrir des portes pour qu'il y ait entre guillemets des richesses. Alors c'est peut-être pas tout de suite la grande gloire. Les richesses ne signifient pas énormément d'argent au début, mais en tout cas, ça vous enrichit, si on veut dire, si je veux traduire les cartes littéralement. Donc cette personne vous ouvre des portes et voilà, vous avez

0: ce métier, si on peut dire. Donc vous aurez deux métiers, mais à terme, ça peut, en tous les cas, voilà, quelqu'un vous ouvre des portes, et puis évidemment, c'est vous qui évoluez dans ce milieu, mais vous pouvez avoir cette possibilité, donc oui, d'avoir de nouveaux contrats.
1: Est-ce
0: Oui,
1: que
0: et
1: si
0: vous
1: je me
0: avez
1: focalise sur la
0: aussi.
1: musique, je peux aller loin?
0: Oui. Mais écoutez, avec toutes ces belles cartes, vous avez aussi des protections de l'au-delà, donc de nos défunts autour de nous, avec la belle lumière. Et là, la question posée, c'est pas les études. Les études, c'était avant. Ici, c'est vraiment sur le métier, voilà, les prestations, on va dire, de chanteuse. Vous avez la voix, vous avez. Voilà, on me parle que vous avez vraiment les aspects positifs pour réussir. Et voilà, il y a un homme qui est tombé, donc c'est un homme qui vous ouvre des portes. Et voilà, vous dites, vous chantez dans la ville où vous habitez. Mais moi, dans ce que je ressens, cette personne peut vous ouvrir des portes pour que vous puissiez évoluer, on va dire, peut-être dans une. Passer dans une émission de télévision, quelque chose comme ça. Mais vous ne restez pas, on va dire, enfermé juste dans votre ville. Vous pouvez vous étendre.
1: Ah, c'est
0: Donc
1: super.
0: ça c'est positif. Dites-moi.
1: Oui, c'est une bonne
0: On est en
1: nouvelle.
0: début
1: Je
0: d'émission,
1: voulais
0: hein, donc vous
1: savoir
0: avez.
1: si je vais être bien financièrement. Parce que c'est vrai qu'en étant étudiante, c'est un peu compliqué. Du coup, je voulais savoir.
0: Alors, oui, ça ne vous rapporte pas beaucoup pour l'instant, on va dire, ce petit métier, entre guillemets, de chanteuse. Pour le moment, ça ne vous rapporte pas assez d'argent, on va dire, pour en vivre. Alors, on va regarder au niveau financier. Alors, ben, là aussi, il y a une belle lumière avec la famille, hein, donc frères, sœurs, voilà, toutes les personnes qui sont de votre famille, voilà, vous aident quand même, il y a une belle lumière. Donc il y a une entente qui est là, et donc ces personnes, en attendant que vous puissiez finir vos études, trouver un métier et trouver un travail plutôt et trouver donc des contrats pour la chanson. Ben, vous avez votre famille qui vous aide. Voilà. Il y a quelques. Oui, non, sur l'argent, ça va. C'est vrai qu'il y a quelques déceptions parce que parfois, voilà, vous vous dites que vous aimeriez avoir plus que ce que vous n'avez pour le moment. Mais ça arrive, et encore une fois, ça tombe vraiment dans les cartes. Il y a un homme qui vous ouvre des portes. Donc ça, vous allez voyez à l'antenne, les cartes disent bien il y a un homme influent à côté de vous. Je ne parle pas en amour, hein, je parle vraiment dans le travail. Hein.
1: Dans ce domaine,
0: Ouais.
1: oui.
0: Et oui. Et aussi la belle élévation qui tombe là au milieu des cartes. Donc vous vous élevez, donc au niveau des finances, que ce soit par les prestations de chanteuse ou quelque chose que vous pourriez faire à côté de vos études, en tout cas vous avez la belle élévation. Donc pour moi, vous n'allez pas manquer d'argent.
1: Ah, super. C'est une très bonne nouvelle. Je voulais aussi savoir si l'année prochaine, je vais réussir à aller à l'île Maurice. Parce qu'en fait, j'ai de la famille
0: Oui.
1: là-bas. Du coup, c'est pour savoir un peu comment ça va se passer.
0: Et vous allez partir en vacances, vous voulez partir l'année prochaine.
1: Oui, j'aimerais bien. Maintenant, je ne sais
0: Donc sur
1: pas que l'avenir
0: l'été de
1: réserve.
0: l'année prochaine.
1: Oui.
0: Alors. Je ne vois pas en tout cas partir seul. Il y a une
1: Non.
0: femme
1: En fait,

0: qui apparaît. Et une femme qui apparaît dans
1: peut-être
0: les
1: ma
0: cartes
1: mère.
0: avec l'élévation. Peut-être votre maman, parce qu'il y a l'élévation qui est là. Donc, avec une
1: Ah ouais.
0: femme. Donc, ça veut dire, oui, vous partez en vacances avec une femme, voire des femmes, mais en tous les cas, vous ne partez pas seul. Alors, oui, pour moi, vous avez les... C'est vrai, on dit qu'il faut encore patienter un peu de temps et vous avez la paix. Donc, si on traduit littéralement les cartes, ça veut dire qu'après un certain nombre de temps que vous attendez pour partir là-bas, vous avez la paix. Donc, vous êtes en paix pour partir. Pour moi, vous avez vraiment des très jolies cartes qui tombent et même dans moi, dans le ressenti que j'ai pour vous, il y a pas de souci pour partir en vacances et j'ai bien posé la question pour l'année prochaine hein, donc pour cet été peut-être il y aura un petit week-end par-ci par-là mais pour l'année prochaine il y a vraiment le voyage voilà les heures d'avion sont là on voit l'avion on voit tout ce qu'il faut pour que vous partiez tranquille. Ouais.
1: Ouais, c'est une bonne nouvelle parce que de base j'étais censée partir à l'île Maurice cette année. Mais il y a eu des complications qui ont fait qu'au final, on n'a pas su aller, moi et ma famille, cette année. Du coup, j'espérais pouvoir aller là-bas l'année prochaine. Mais je ne savais pas si tout serait, on va dire, en place pour moi me permettre de partir en vacances ou pas.
0: Oui. Mais ça va se mettre en place. Donc, pour moi, vous n'avez pas à vous tracasser. C'est vrai, pour cette année, bon, on n'avait pas posé la question pour cette année, mais moi, je l'ai posé pour l'été de l'année prochaine. Et là, bon, mais oui, toutes les cartes sont bonnes. Il n'y a pas de mauvaises cartes qui tombent. Les mauvaises cartes, on va dire, sont annulées par les bonnes cartes. Donc pour moi, vous partez et vous partez, voilà, en famille, on va dire. Il y a des personnes de la famille, en tout cas, qui vous accompagnent et ça se passe vraiment bien. Vous allez être vraiment satisfaite. Vous aurez patienté, c'est vrai. Il y avait la carte du temps. Vous aurez patienté un certain temps, mais vous arriverez à ce que ça aille bien pour partir et ça vous fera plaisir en tous les cas de partir et c'est vrai que bon je n'y suis jamais allé mais ça doit être de belles vacances de partir là-bas.
1: Oui, mais non, c'est vrai, c'est
0: Ouais, en
1: sûr.
0: plus.
1: Et oui, vous disiez, en plus.
0: Je vous écoute. Je disais, on est en début d'émission, donc si vous avez des questions, je veux bien y répondre, il n'y a pas de souci.
1: Oui, je voulais savoir aussi si cette année, je vais pouvoir partir en Espagne pendant
0: Oui,
1: les
0: là,
1: grandes vacances.
0: c'est plus proche de chez vous.
1: Ouais, c'est plus proche.
0: Alors. On me disait un petit week-end par-ci par-là, donc j'ai quand même posé la question. En tout cas, il y a la carte de l'oracle et les méditations, donc vous y pensez. Maintenant, on va regarder
1: Je
0: si
1: vois.
0: c'est réalisable, mais en tous les cas, voilà, c'est quelque chose auquel vous pensez beaucoup.
1: Oui.
0: Et vous pensez que c'est aussi... et quelque part, on pourrait dire oui, parce que il y a une mutation. Donc la mutation, ça peut être un déménagement, ça peut être plusieurs choses. Mais ici, la question posée, c'est vais-je partir voilà, en Espagne cet été? Et vous avez la mutation et vous pensez avec la nécessité. Donc dans votre tête, vous vous dites que c'est nécessaire pour vous de partir peut-être même une semaine, hein, mais de partir un peu en vacances. Pour justement vous changer les idées.
1: Oui, c'est exactement ça. Parce que la dernière fois que j'avais été en Espagne, ça m'avait fait énormément de bien. Et ici, à mes études, je pense que prendre un bon bol d'air frais dans

0: un autre pays, c'est toujours bien.
1: Oui. Mais sur vos énergies, vous avez les armes, donc comme on dit, vous avez les cartes en main, donc c'est pas vraiment les plus belles cartes du jeu. Donc ça veut dire que si vous partez, c'est pas pour 3 semaines de vacances. Vous partez que quelques jours. Mais voilà, si vous avez sur vos énergies les armes en main pour partir, ça veut dire que vous partez. Mais c'est pas partir très longtemps, on va dire. C'était une semaine, quoi, pour dire de décompresser. Là aussi, vous ne partez pas seul, hein. Voilà.
0: Peut-être
1: Et
0: avec
1: là,
0: une amie, c'est possible, oui.
1: il y a une amie peut-être, mais il y a la carte de l'homme avec la clé de réussite. Donc, est-ce qu'il y a quelqu'un, votre famille ou dans vos amis, qui partirait avec vous? En tous les cas, les cartes parlent d'un homme, mais voilà, c'est pas précisé vraiment de la famille ou pas, avec une clé de réussite. Donc, soit vous partez avec une amie, un ami, voilà.
0: D'accord, c'est
1: Enfin, du
0: intéressant.
1: moins, voilà, c'est bien mis que vous partez pas seul. Et c'est ce que j'attendais, et elle est enfin tombée, donc voilà, il y a le voyage avec l'élévation. Donc on peut dire là que les cartes répondent en votre faveur. Mais comme je vous ai dit, c'est pas tombé tout de suite dans le jeu. Donc il y a quand même, si vous partez, je vous dis, c'est quelques jours et c'est pas vraiment début de l'été. Ça peut être sur la fin de l'été, mais voilà, les cartes quand même parlent de quelque chose de positif. Donc c'est quelques jours, mais c'est quelques jours qui vous feront le plus grand bien.
0: En tout cas, de tout ce que vous avez dit, tout a l'air de correspondre avec ce que je vis actuellement ou ma façon
1: C'est
0: de penser sur
1: super.
0: certaines choses. Donc, oui, c'est plutôt rassurant. Et donc, je voulais savoir si cette année, au mois de juin, j'allais avoir au mois de juin. Je vais réussir les examens que je dois passer ou pas. Bon, je sais que je pars d'un sujet à un autre sujet, mais oui,
1: Il
0: je
1: n'y a
0: voulais
1: pas de
0: savoir si...
1: souci.
0: Oui.
1: Je vais regarder. Alors, en tous les cas, voilà. Il y a beaucoup de réflexions et l'alpha, c'est un nouveau départ. Donc, s'il y a un nouveau départ, je parle plus de départ de vacances. Voilà, on est bien sur les études là, hein, puisque vous avez changé de question. Donc ici, les cartes disent que vous y pensez beaucoup. Donc ça veut dire que vous y travaillez pour réussir et il y a un nouveau départ. Donc s'il y a un nouveau départ, que vous réussissez, pour moi, voilà, c'est comme les cartes répondent. Vous doutez de vous beaucoup, quand même, hein, parce que vous doutez de faire des
0: Oui,
1: erreurs.
0: c'est vrai. Mais
1: Ouais.
0: c'est vrai que il y a certains cours qui me bloquent un peu et ça me pose des questions sur ce que je veux vraiment faire, si j'ai toutes les capacités pour pouvoir faire enfin, continuer mes études ou si je dois me diriger vers autre chose. Et c'est vrai que pour ça, je suis très je suis perdue, on va dire. Parce que je ne sais pas si je suis bien là où je suis censée être en fait dans mes études ou pas.
1: Pour moi, oui, hein, parce que pour moi, il y a cette envie, même qu'il y a des doutes, mais il y a cette envie de réussir. Donc, il faut vous donner les moyens pour réussir. Donc, si c'est étudier, si c'est faire des recherches, aller à des stages, en tout cas faire tout ce que vous faites beaucoup de choses quand même.

0: pour vous ouvrir des portes pour réussir. Mais moi, je vois que ces portes sont ouvertes, donc vous allez réussir, mais comme je vous dis, voilà, vous allez vous dire, j'ai réussi, pourquoi ne pas continuer encore, peut-être, parce que j'ai un chiffre 2, donc on parle plus ou moins 2 ans, pourquoi ne pas faire encore 2 ans, et alors vraiment, vous avez un très haut diplôme, mais là, évidemment... Pour trouver du travail et pour les finances, là, vous n'avez plus à vous inquiéter. Parce que, forcément, plus les études sont hautes, plus vous avez des portes ouvertes pour trouver du travail. Et effectivement, avec le diplôme que vous aurez, l'argent rentre plus facilement qu'avec un plus petit diplôme.
1: Oui, oui,
0: alors ça demande des sacrifices, hein, voilà, les cartes en parlent, hein, mais toujours les portes ouvertes qui sont là. Donc y a quelques sacrifices à faire, mais je pense voilà, même que je vois votre date de naissance, vous êtes très jeune, hein, mais voilà, vous avez quand même beaucoup de réflexion en vous, et voilà, il ne faut pas... Les cartes disent faut pas lâcher, en fait. Il faut continuer dans cette idée de réussite et de vous dire que c'est vous êtes dans la bonne direction. Voilà, j'ai encore l'équité, donc c'est on met en équilibre pour réussir, et vous avez la belle lumière. Donc ce serait vraiment voilà, bizarre si vous réussissez pas. Et comme je vous dis, vous allez vous-même être satisfaite de vous-même et dire, voilà, j'ai réussi, donc je peux continuer encore et je peux ouvrir d'autres portes avec un diplôme plus important. Donc, tout ce qui est là pour moi est vraiment, vraiment positif. Mais j'ai l'impression qu'au fond de vous, quelque part, vous le savez, mais vous avez besoin de confirmation, et je peux comprendre... moi-même,
1: oui, mais...
0: voilà, je suis médium, pour les autres, ça passe bien, mais pour moi, je ressens pas grand-chose, donc moi aussi, si je veux vraiment savoir des choses sur moi-même, je dois consulter des collègues ou des autres médiums, mais on ne ressent pas pour soi-même, du moins, on a des doutes, donc si ça, comme vous dites, si ça correspond, ce que je vous dis, à ce que vous pensez déjà, mais voilà, vous avez les confirmations, et donc ça va bien jouer pour vous.
1: Ah ouais, c'est super, c'est vrai que je suis arrivée à un moment où je commence à pas abandonner, mais à baisser un peu les bras, parce que ces cours-là me bloquent vraiment, et donc je sais pas quoi faire, que dois-je mettre en place pour pouvoir y arriver, et donc c'est vrai que ça m'arrive d'être un peu désespérée, mais là aussi ça m'a redonné du courage.
0: Écoutez, tant mieux, tant mieux. Et si vous m'appelez à l'arrière, je peux vous mettre une bougie de neuvaine, comme je fais beaucoup avec les personnes. Et donc, cette bougie vous permet, évidemment, si vous allez à vos examens sans étudier, cette bougie ne servira à rien. Mais si vous vous donnez les moyens, donc vous étudiez, vous, voilà, vous ouvrez des portes... en allant, moi je vous vois aller à des réunions, à des conférences, à des choses comme ça, pour justement baigner dans le domaine dans lequel vous voulez réussir. Donc voilà, si je vous allume une bougie de neuvaine, cette bougie dure 9 jours, et donc voilà, avec mes petits secrets, hein, je révèle pas tout ce que je fais avec les bougies, mais voilà. Chaque personne, c'est au cas par cas. Et donc, j'allume une bougie, elle dure 9 jours. Et pendant ces 9 jours, vous allez vous sentir tiré vers le haut pour justement vous donner cette force d'étudier, de vous renseigner, d'ouvrir des portes pour réussir. Et donc, ces bougies remontent les énergies. Donc, voilà. Ça, c'est vous qui pouvez me contacter à l'arrière et sur le code 103, par exemple. Et donc là, je peux vous allumer cette bougie si vous voulez. Et donc pendant ces 9 jours, ça vous aidera dans vos réflexions, dans la façon dont vous avez peut-être d'étudier. Il y a peut-être des choses, voilà, que vous ne comprenez pas. Et justement, ne pas hésiter.

0: à ouvrir des portes pour poser des questions à des gens qui ont déjà fait ce genre d'études ou qui s'y connaissent dans ces études-là. Et ça vous permettra donc de réussir. Moi, je ne vois pas vraiment d'échec. Pour vous donner tous les moyens pour réussir. Donc, il n'y a pas de souci à ce niveau-là.
1: Mais pour ce qui est des bougies, je vais réfléchir, mais ça a l'air d'être une très bonne idée. je le vais
0: bien. Il y a beaucoup de personnes qui me contactent pour les bougies de Neuvaine et ça... Voilà, si vous êtes une fidèle de l'émission, vous voyez souvent que les personnes font des retours positifs par rapport à ces bougies. Et donc, même nos téléspectateurs ce soir, voilà, j'invite tout le monde parce que c'est gratuit. On paye le coût de la communication quand on téléphone, mais les bougies sont gratuites. Donc, voilà, vous pouvez... Vous pouvez faire voilà, y réfléchir et si vous avez envie de cette bougie de Neuvaine, eh bien n'hésitez pas donc à me consulter à l'arrière.
1: Oui, ça marche.
0: Voilà, peut-être une
1: en tout cas,
0: dernière question pour la route.
1: Beaucoup. Une dernière question. Là, comme ça, j'ai pas de questions qui me viennent en tête en particulier. Je voulais savoir, est-ce que pour les concerts que je fais dans ma ville, est-ce que vous voyez des obstacles, même si vous avez déjà parlé de réussite, est-ce que sur le moment, au moment présent, vous voyez des obstacles par hasard
0: Il y a en tout cas autour de vous, ça je l'ai ressenti, mais on n'en avait pas parlé, donc j'ai rien dit, mais je sens autour de vous beaucoup, beaucoup de jalousie. Hein. Ça, on dirait même que vous avez cette capacité à ressentir qu'on vous bloque par moment.
1: Oui, ça peut m'arriver. Parfois c'est très rare, mais ça m'arrive de temps en temps de ressentir un peu ça. Mais parfois je me dis, à mon avis, je me fais peut-être des signes, ce n'est pas possible que personne ne puisse me bloquer.
0: Vous ne faites pas de film, malheureusement. Il y a beaucoup de... On pense qu'on a plein d'amis, mais ces amis ne sont pas souvent des vrais amis et sont jaloux. Quelque part de votre réussite, même que c'est des petits concerts dans votre ville, il y a peut-être des gens qui voudraient être à votre place, donc ils vous jalousent, et en tout cas vous avez sur les énergies la science, donc ça veut dire que vous réfléchissez beaucoup à tout ça, que des personnes peuvent vous bloquer, il y a les doutes dans les cartes, effectivement... Mais voilà, vous connaissez aussi des personnes qui sont dans le domaine, on va dire, de la voyance, peut-être de la médiumnité. Ces personnes peuvent vous donner certains conseils pour bloquer justement les personnes négatives. Parce que c'est vrai que vous êtes une personne, on sent assez gentille, assez ouverte avec les gens qui vous entourent. Et dans les gens qui vous entourent, il y en a qui essayent de profiter quelque part de la situation. Voilà, pensent qu'ils voudraient voilà, faire comme vous, et donc ils vous jalousent. Et ça, vous vous en rendez pas compte directement. Mais si vous prenez un moment de réflexion... Que je vois ici des personnes autour de vous qui ont certains dons, eh bien ces personnes pourront vous peut-être pas vous dire qui c'est exactement qui vous jalouse, mais apprendre à vous mettre des barrières autour de vous pour voilà, vous avez vous connaissez tout le monde, mais vous ne faites confiance qu'à certaines personnes. Il ne faut pas non plus tout raconter à tout le monde parce que justement, ça crée des jalousies. Et c'est vrai que souvent, quand des personnes me consultent, elles sont étonnées qu'avec de la jalousie, on peut bloquer certaines choses. Et c'est vrai,

0: Il y a des personnes qui ne s'en rendent même pas compte, mais elles sont tellement jalouses de vous qu'elles vous mettent, sans même le vouloir, des bâtons dans les roues. Maintenant, il y a des personnes qui le font volontairement.
1: Oui.
0: Mais il y a des personnes qui vous admirent ou qui sont tellement... qui voudraient être à votre place quelque part. Et donc, ça met des bâtons dans les roues. Et ces personnes-là ne se rendent même pas compte qu'avec leur jalousie, elles vous bloquent. Mais tout ça peut être débloqué. Je reviens sur ma bougie. C'est pas difficile en tous les cas de mettre des protections autour de vous. Mais je pense que vous connaissez des personnes autour de vous qui peuvent vous conseiller et ces personnes pourraient vous mettre des protections justement pour ne pas que d'autres personnes vous bloquent. C'est ça. Mais pour moi, oui. les petits concerts, on va dire, dans votre ville, oui, ça joue pour vous, mais bon, c'est... on dirait que vous aspirez quand même à autre chose. Mais forcément, plus vous évoluez, surtout dans vos études, c'est une chose, mais dans le domaine de la chanson, surtout si vous passez à la télévision, il faut vous mettre absolument des barrières autour de vous, parce que là, vous allez vous trouver un tas d'amis qui, en fait, ne sont pas des amis, qui sont des personnes envieuses, qui sont jalouses, et ça va vous bloquer fortement. Donc, il faut apprendre à se mettre des protections et à se dire que tout le monde n'est pas beau et gentil, forcément. C'est pas parce qu'on vous fait un beau sourire que derrière ce sourire, malheureusement, on met un couteau dans le dos. Mais ça, je pense que vous le savez.
1: Oui. Mais je suis trop gentille. Même ma mère me le répète souvent que je fais trop confiance aux gens et je suis trop gentille. Du coup, je pense que tout le monde est comme moi, alors que c'est pas forcément le cas.
0: Malheureusement non, et c'est vrai qu'autour de vous vous avez une femme et ça peut être tout à fait votre maman, hein, mais cette femme vous apporte aussi une réussite. Donc ici on parle bien sûr dans les jalousies, je pense que votre maman peut être aussi une bonne conseillère en disant tiens, cette personne là elle n'est pas bonne pour toi ou des choses comme ça. Donc, elle peut... vous pouvez faire confiance, en tous les cas, à votre maman. Ça se voit vraiment dans les cartes que vous êtes proche. Et quand vous lui parlez d'une personne, on dirait que votre maman aussi a des ressentis et elle peut vous dire, cette personne, je la sens pas trop bien. Ou cette personne-là, je sens que tu peux te diriger avec cette personne-là. Elle vous conseille bien.
1: Oui, c'est vrai. Ma mère, elle ressent beaucoup de choses quand elle voit quelqu'un. Elle sait ressentir si la personne est une bonne personne ou une mauvaise personne. C'est vrai.
0: Oui. Alors,
1: c'est... En tout cas, merci beaucoup d'avoir répondu à toutes mes questions.
0: Mais avec grand plaisir. Avec grand plaisir. Et n'hésitez pas à me consulter à l'arrière si vous le souhaitez. Et, je vous expliquerai aussi à l'arrière comment vous mettre des protections autour de vous. Bon, je parle de ma bougie, mais ça c'est une chose. Mais comme je vois votre date de naissance, vous êtes fort jeune. Donc il y a des choses que vous n'avez pas encore vécu dans votre vie, et donc parfois ces jalousies et tout, vous avez besoin de les bloquer. Mais il y a des petits conseils que je peux vous donner à l'arrière qui pourraient vous aider à justement avancer et à bloquer toute cette jalousie.
1: Ça pourrait être bien.
0: Merci
1: beaucoup,
0: n'hésitez pas. Je serai là au code 103 si vous avez besoin de moi et il n'y a pas de souci. En tout cas, je vous souhaite une belle soirée. Merci d'avoir participé à l'émission.
1: Merci beaucoup.
0: Et à une prochaine peut-être. Merci.
1: Oui, à la
0: vous.
1: Prochaine.
0: À bientôt.
1: Au revoir. À bientôt.
0: Au revoir. Et voilà, chers amis, hein, donc comme cette téléspectatrice, voilà, vous avez envie d'avoir des réponses à vos questions, vous avez envie d'une bougie au code 103, il y a vraiment aucun souci à ce niveau-là. Alors, pour l'immédiat, on va marquer la première page de publicité. Donc, n'hésitez pas à composer le 0901 901 993, touche numéro 1. Et peut-être après cette page de publicité, vous serez ici à mes côtés. À tout de suite.

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De retour, les amis, avec un grand plaisir d'être avec vous encore ce soir pour cette émission Parlez-moi d'avenir sur votre chaîne TVM3 avec donc votre ami, votre confident Nino, jusque plus ou moins 22h. Donc les différents moyens d'arriver à l'antenne à 0901 901 993 touche numéro 1. Là, vous arrivez directement avec moi, il n'y a pas de file d'attente. Si vous désirez avoir une consultation privée, non pas avec moi au code 103, ça c'est pour demain, mais si vous désirez consulter nos amis qui sont en bas de votre écran, qui sont encadrés en vert, donc vous avez tout le loisir de les consulter. Et donc ça, ce sont des consultations privées qui ne passent pas par la télévision. Et si vous ne savez, donc ça c'est le chiffre 2, et si vous ne savez pas qui choisir, le petit chiffre porte-bonheur, le 3, et là, voilà, c'est de façon aléatoire aussi que quelqu'un vous répondra, et donc c'est pas vous qui choisissez, c'est le petit chiffre porte-bonheur, donc ça vous portera chance, je suis sûr, et vous aurez quelqu'un, voilà, que vous n'avez jamais eu, et qui pourra vous guider sur votre chemin de vie. Et donc, pour arriver aussi à l'antenne d'une façon certainement rapide, hein, parce que voilà, l'émission passe. Donc, si vous faites le concours SMS, vous pourriez être appelé très rapidement, parce qu'il y a peu de concours SMS ce soir. Donc, vous avez tout le loisir aussi d'envoyer un SMS, donc comme sur votre écran, je rappelle, voilà, votre portable, votre Natel, TVM3 au 700 pour une modique somme. Ça, c'est un cadeau qu'on vous fait quand même. Voilà, pour un franc symbolique. Et donc voilà, donc comme je l'ai dit, ça arrive en régie dans l'ordinateur. Vous êtes tiré au sort, on ne sait pas dans combien de temps, mais disons que voilà, il reste une heure, plus d'une heure d'émission, donc vous avez vraiment toutes les chances. Et comme je le dis, ça n'arrive pas qu'aux autres, parce que vous-même, vous le dites quand vous avez gagné le concours SMS, vous dites voilà, j'ai gagné ce concours, donc ça n'arrive pas qu'aux autres. Donc ce soir, c'est peut-être votre tour, votre jour de chance. Je ne sais pas comment je peux appeler ça, mais en tous les cas, voilà, c'est calme. Alors, avant d'avoir le prochain appel, j'allais entamer donc le sujet des rêves. Et je parlais de rêver d'araignée. C'est un rêve récurrent qui revient souvent. Alors, soit on tue l'araignée, soit on voit une grosse araignée, mais vous êtes nombreux et nombreuses vont me consulter sur le code 103 à me parler de vos rêves et à me parler de cette fameuse araignée. Alors, les araignées, donc, dans les rêves, sont souvent associées à des sentiments de peur, de piège ou de manipulation. Alors, la peur et l'anxiété, si vous voyez les araignées, donc, peuvent représenter des peurs ou des anxiétés que vous ressentez dans votre vie quotidienne. Elles peuvent symboliser des situations, des personnes qui vous font sentir menacé ou piégé. Créativité et patience. Les araignées sont également connues pour leur capacité à tisser, c'est vrai, des toiles. Et donc, rêver d'araignée peut donc symboliser parfois votre propre créativité ou votre capacité à construire quelque chose de complexe et de beau avec patience et persévérance. Et comme je disais à la téléspectatrice tout à l'heure, se mettre des protections autour de soi, donc rêver d'araignée en soi, ce n'est pas vraiment négatif dans le sens où si vous tissez de façon imagée, bien sûr, une toile autour de vous comme fait l'araignée pour vous protéger, eh bien voilà, je veux dire, ça fait moins d'ennemis autour de vous. Alors il y a la manipulation et le contrôle aussi. Les araignées donc représentent parfois des personnes ou des situations dans votre vie où vous vous sentez manipulé ou contrôlé. Cela peut être un signe que vous devez prendre du recul et évaluer certaines relations ou situations qui vous entourent. Alors,
dernière aussi précision sur les rêves d'araignées, c'est la transformation et la croissance. Les araignées symbolisent la transformation et la croissance personnelle. Elles peuvent indiquer aussi que vous traversez une période de changement et que vous devez embrasser cette transformation pour évoluer. Donc, voilà. C'est évidemment, j'ai résumé. Hein, si vous vraiment, y a un rêve bien spécifique avec une araignée, voilà. Demain, vous pourrez me consulter une grosse partie de la journée hein, sur le code 103. Et là, comme je vous dis, on peut parler de tous les sujets et notamment des rêves. Donc, si un rêve par rapport à l'araignée et que je n'ai pas cité dans ce que j'ai dit, voilà, je peux vous en dire plus au code 103. Alors, c'est un rêve assez spécial, mais parfois on rêve des poules. Alors, j'avoue que moi, ces poules, voilà, c'est surtout les coqs et tout, ça m'effraie un peu. Les araignées aussi, hein, j'avoue. Hein, un jour dans l'émission, il y avait une araignée, j'avais sursauté en direct. Voilà, pour les fidèles, vous vous en souvenez. On avait bien rigolé d'ailleurs. Voilà. Mais parfois, voilà, c'est un rêve récurrent dont vous me parlez. C'est le donc rêver des poules. Alors, il y a plusieurs significations, évidemment. Fertilité et abondance. Les poules sont souvent associées à la fertilité, à l'abondance en raison de leur capacité à pondre des œufs. Rêver de poules

peut donc symboliser une période de prospérité, de croissance dans votre vie. Protection et maternité. Les poules sont également connues pour leur comportement protecteur envers leurs poussins. Donc, voilà, c'est de façon imagée, bien sûr, mais voilà, vous êtes peut-être une maman qui est inquiète pour vos enfants, et donc rêver, quand on rêve des poules, voilà, ça peut signifier que vous protégez vos enfants. Donc, il y a la peur et l'insécurité. Parfois, les poules peuvent symboliser des peurs ou des insécurités, surtout si elles apparaissent agitées ou effrayées dans le rêve. Cela peut refléter des sentiments d'anxiété ou de vulnérabilité que vous ressentez dans votre vie quotidienne. Alors, il y a la routine et la banalité, parce que les poules peuvent être associées à des comportements routiniers et à la vie quotidienne. Le rêve des poules peut indiquer que vous vous sentez coincé dans une routine ou que vous aspirez à plus d'excitation et de nouveauté dans votre vie. Donc là, vous avez des portes ouvertes si vous avez rêvé des poules. Alors, aussi une question qui peut paraître bizarre, mais qui est souvent revenue, c'est pour ça que là, j'avoue que j'ai fait des recherches, parce que je connais beaucoup de choses sur les rêves, mais j'avais rarement entendu ça, et puis pendant tout un moment, j'ai pu comprendre que, voilà, rêver d'un voyant, d'un médium, enfin de quelqu'un qui vous fait une voyance, voilà. Donc, quelqu'un qui tire les cartes peut avoir évidemment plusieurs significations. C'est la recherche de guidance. Ce rêve peut aider à indiquer que vous cherchez des réponses ou des conseils dans votre vie. Vous pourriez être à la recherche d'un emploi et donc qu'on clarifie une situation ou un problème que vous rencontrez. Alors, il y a l'intuition et l'introspection. Les cartes de tarot sont souvent associées à l'intuition et à la réflexion intérieure. Rêver d'un voyant qui tire les cartes peut symboliser un besoin de se connecter à votre situation et de réfléchir sur vos propres sentiments et pensées. Alors, il y a l'incertitude et l'anxiété. Si le rêve évoque des sentiments de peur ou d'anxiété, justement, vous avez peur dans votre rêve de consulter quelqu'un, un voyant, comme je dis, hein, c'est de général, hein, donc c'est médium, voyant, astrologue, tarologue et tout ce qui va voilà, avec ça, c'est pas une personne en particulier. Donc ça peut refléter donc des incertitudes, des préoccupations que vous avez concernant votre avenir. Vous pourriez vous sentir incertain quant à la direction de prendre ou inquiet des résultats possibles. Alors il y a aussi également la découverte de soi. Ce rêve peut également représenter un voyage de découverte de soi. Les cartes de tarot symbolisent différents aspects de votre personnalité et de votre vie, et le rêve peut indiquer un désir de mieux comprendre qui vous êtes et ce que vous voulez. Donc, voilà, c'est pas vraiment des rêves négatifs que j'ai cités là, parce que quand on pense aux araignées, bon, les poules, voilà, moi je m'effraie un peu, mais voilà, en soi, c'est pas négatif. Et rêver d'un voyant non plus. Voilà. Alors, d'autres. Voilà, ça a bien démarré ce soir, mais là, vous êtes un peu lent à réagir. Donc, on continue avec les rêves. Alors, on m'a aussi parlé d'un rêve au téléphone, d'être soi-même au téléphone dans le rêve. Donc ce rêve peut symboliser plusieurs choses. Cela peut représenter un désir de communication, de connexion avec quelqu'un. Peut-être y a-t-il une conversation importante que vous souhaitez avoir ou une personne avec qui vous voulez renouer le contact, avec qui vous vous êtes éloigné. Le fait de rêver de téléphoner à quelqu'un, c'est peut-être une personne, voilà, qui est éloignée de vous en ce moment, et vous avez envie donc de recontacter cette personne par le biais du téléphone ou d'un SMS. Hein. Encore une fois, le téléphone, c'est une façon générale de parler.

0: de la communication, quand je parle pas du téléphone avec le cornet, avec l'ancien téléphone, non, même le portable, le Natel, ça joue bien aussi pour le rêve. Donc je disais, le rêve de téléphoner, ça peut également refléter un besoin de se reconnecter et informer dans votre vie quotidienne. Si vous avez récemment vécu des moments où de la communication qui était cruciale pour vous, cela pourrait se manifester donc dans vos rêves avec ce rêve de communication. Et un rêve aussi un peu qui peut faire sourire. Il y a une personne cette semaine, la semaine passée, qui m'a téléphoné, qui m'a dit, voilà, bon, je ne vais pas dire de nom parce que c'est en général, de rêver d'une star favorite. Donc voilà, que vous êtes avec votre idole dans votre rêve. Ça peut être une expérience très agréable et significative. Cela peut symboliser votre admiration pour cette personne et votre désir de vous rapprocher de ses qualités ou de son succès. Les rêves de célébrité peuvent également refléter vos aspirations personnelles et vos objectifs. Peut-être que cette star représente des traits ou des accomplissements que vous souhaitez atteindre dans votre propre vie. Donc ces rêves peuvent aussi, en rêvant d'une star, être une forme d'évasion, vous permettant de vivre des moments de bonheur et de fantaisie. Ils peuvent vous offrir un sentiment de connexion avec quelqu'un que vous admirez, même si cette connexion, donc là, dans le rêve, est imaginaire. Donc voilà pour les rêves. Mais voilà, des rêves, il y en a à l'infini. Donc, lors d'une prochaine émission, si vous me consultez au code 103 et que vous parlez des rêves, voilà, sur un rêve spécifique, eh bien, je pourrais peut-être en parler à l'antenne. Là, j'ai pris quelques rêves, voilà, qui m'ont fait sourire sur le moment, et donc j'avais envie de les partager avec vous. Donc voilà, il y avait quelques rêves dont j'ai parlé, mais comme je vous dis, les rêves, c'est à l'infini. Donc si vous me consultez au code 103, je pourrais vous en dire plus. Et bien voilà, en attendant toujours le prochain appel, je rappelle donc au 0901 901 993 touche numéro 1, ou par SMS TVM3 au 700 pour la modique somme d'un franc. Donc faites ce concours SMS et vous serez peut-être ou probablement appelé ce soir pour passer dans l'émission et poser vos questions. En attendant, on va sur notre site internet, le site internet de notre shop, de notre boutique ésotérique en ligne, www.parlezmoidavenir.shop. Et on va parler du pendentif de protection Sacré-Cœur de Jésus de couleur dorée ou argentée. Donc ça, c'est vous qui choisissez. Un article que je trouve bien sûr toujours très joli et avec des vertus qui me plaisent. Parce que moi, je choisis les articles par leur beauté, mais également par leur... comment dire, leur... J'en perds mon latin. Mais on va y revenir. De toute façon, nous avons un appel. Allô, bonsoir. Allô, allô. Voilà, il me semble avoir entendu retentir la sonnerie d'un appel. Que me dit la régie? J'ai dû rêver ou je ne sais pas. Voilà, le mot que je cherchais, c'était les vertus. Donc, voilà, apparemment, on ne me dit rien en régie. Donc, voilà, je continue. Donc, avec donc ce pendentif de protection, donc je disais les vertus, donc protection divine, le réconfort, la force, le courage, l'amour et la paix intérieure. Donc, le cœur enflammé symbolise l'amour ardent et infini de Jésus pour les hommes. Les épines rappellent la souffrance du Christ et son sacrifice pour l'humanité. La croix évoque la rédemption et la victoire sur la mort. Les rayons lumineux, parfois représentés, illustrent la miséricorde et la bénédiction divine. Alors, ai-je rêvé ou pas? Avons-nous quelqu'un en ligne? Oui, Allô, bonsoir.
1: Allô?
0: Allô, allô?
1: C'est qui me répond?
0: Entendez-vous? C'est Nino.
1: Comment?
0: Vous êtes en direct sur TVM3.
1: Ah, c'est Nino.
0: Oui.
1: Oui.
0: Vous m'entendez
1: J'aimerais
0: pas bien?
1: savoir au sujet de mes énergies.
0: Alors, je note votre prénom, on m'a donné votre date de naissance et
1: Ah
0: vous
1: oui,
0: voulez
1: Nino, ça me
0: savoir
1: dit
0: vos
1: quelque chose,
0: énergies.
1: ouais.
0: Voilà, il faut baisser le son de votre téléviseur, mais là vous êtes en direct. Donc vous
1: Oui,
0: avez
1: j'ai
0: été
1: éteint la télé,
0: à...
1: oui.
0: Oui, voilà. Mais vous êtes en direct à la télévision. Donc,
1: Bonsoir,
0: voilà.
1: Nino.
0: Alors, je regarde. Bonsoir à vous. Donc, je suis en train de regarder donc pour vos énergies. Apparemment, ils ont fait une petite confusion en régie. Enfin, c'est pas grave. Voilà, je vais regarder pour vos énergies. Alors. Oh, il y a de la sagesse quand même sur les énergies, donc
1: J'ai pas
0: il y a des
1: compris.
0: situations. Il y a de la
1: J'ai
0: sagesse
1: pas compris.
0: sur vos énergies.
1: Il y
0: Donc
1: a
0: vous avez
1: quoi?
0: de la sagesse. Alors il y a un problème de
1: De la
0: micro, il y a un
1: sagesse.
0: problème de... Vous m'entendez bien ce que
1: Oui,
0: je
1: je
0: vous
1: t'entends
0: réponds?
1: là, oui.
0: Voilà, donc je dis, il y a de la sagesse sur les énergies, donc il y a certaines situations que vous devez régler, mais avec la sagesse, voilà, ça va se résoudre. Mais c'est vrai
1: Ok.
0: vous avez beaucoup vous réfléchissez à beaucoup de choses en même temps, et donc forcément, quand on pense à beaucoup de choses en même temps, à des petits soucis, même sur des personnes autour de vous, eh bien, ça fait baisser un peu les énergies. Mais voilà, on me dit que
1: Pas très bien,
0: avec les
1: les
0: cartes.
1: énergies, c'est quoi en général les énergies?
0: Les énergies, c'est tout ce que vous avez en tête, tout ce qui est autour de vous. Il peut y avoir des mauvaises énergies autour de vous. Mais là, ce n'est pas vraiment des mauvaises énergies. C'est
1: Et
0: vous
1: c'est pas
0: qui
1: des mauvaises
0: pensez.
1: énergies.
0: Alors,
1: Ouais.
0: je ne sais pas quelle question vous posez, mais là, si vous me posez une question sur les énergies et vous ne savez pas ce que c'est les énergies, là, je ne comprends plus. Moi, je vous
1: Ok.
0: dis, les énergies,
1: Non,
0: c'est
1: mais
0: tout
1: c'est
0: ce
1: quand tu
0: qui
1: penses trop de trucs, quoi.
0: voilà,
1: Et
0: tout ce qui
1: puis.
0: vous entoure et les petits soucis que vous pouvez avoir, ça fait baisser ou quand on a vraiment des belles choses dans sa vie, ça fait remonter les énergies. Mais pour remonter les énergies, comme parfois elles sont un peu basses, eh bien c'est parce que vous vous souciez de beaucoup de choses. Mais comme je
1: Mais
0: le
1: pour
0: dis
1: moi,
0: avec
1: chez
0: le...
1: moi, ça va alors.
0: Oui, pour moi, elle remonte. On va dire il y a des jours avec et des jours sans. C'est un peu comme pour tout le monde, hein. Il y a des gens qui ont vraiment les énergies basses parce qu'elles sont malades ou des choses comme ça. Mais là, ce n'est pas votre cas. Moi, je vois que c'est vous qui vous tracassez pour certaines personnes, hein. Et parfois, ça peut faire baisser les énergies. Mais en règle générale, les énergies sont bonnes pour vous. Voilà. Et je
1: Ouais.
0: vois d'autres prénoms,
1: Ouais.
0: donc je suppose qu'il y a d'autres personnes sur qui vous voulez savoir des choses. Dites-moi.
1: Oui, j'ai mon fils Florian
0: Oui.
1: qui est du 18 juin 95.
0: Oui, j'ai les informations. Ne vous inquiétez pas. Et dites-moi, que désirez-vous savoir sur votre fils?
1: Sa vie sentimentale, s'il va avoir quelque chose de sérieux.
0: Alors, il est encore jeune, hein, donc on va dire, c'est pas encore, il n'a pas eu vraiment de chance jusque maintenant, mais c'est pas encore catastrophique. Quelqu'un qui reste assez jeune, donc il a encore des expériences, on va dire, à avoir avant d'avoir vraiment la personne sérieuse.
1: Mais il va trouver une
0: Il a été.
1: personne fidèle quand même.
0: Je suis en train de regarder, mais là, je vois que voilà, il a eu des choses négatives au niveau de ses amours par le passé. Ça l'a
1: Ouais.
0: marqué, mais je vois
1: Oui, ça l'a
0: voilà, un
1: beaucoup
0: nouveau
1: touché, quoi.
0: départ. Oui, ça se ressent. Mais il y a un nouveau départ. Je montre les cartes à l'antenne. L'alpha signifie donc la nouveauté avec une femme. Donc il y a un nouveau départ amoureux. Et là,
1: Avec une femme. Et puis c'est quand ça? Vous arrivez à me dire.
0: alors, on va regarder. Moi, je vois que donc avec cette femme, il y a cette femme, cette fille, hein, puisque tu es jeune encore, je ne dis pas que c'est une relation pour la vie, hein, mais il y a quelque chose qui va bien jouer pour lui et je vois que ça va pouvoir donc évoluer. Et donc, ça, oui, il a des portes ouvertes avec cette personne et j'ai cherché le chiffre qu'on me donne, c'est le chiffre 8, le mois d'août. Donc,
1: C'est quoi le
0: on part
1: chiffre
0: très
1: 8?
0: loin. Pardon?
1: Ah, c'est au mois d'août.
0: Oui. Moi, j'ai le ressenti du mois d'août et donc c'est une rencontre, voilà, en sortie certainement. Il fait une petite sortie avec ses amis et donc voilà, il rencontre quelqu'un. Il y a au début une petite amitié quand même qui se crée et puis donc ça va plus loin et là on va vers voilà, vers une réussite et une protection. Donc, ça peut être une bonne
1: On va,
0: personne pour
1: j'ai
0: lui.
1: pas compris, on va.
0: On va vers une réussite et une protection, une clé de réussite. Donc, on va vers quelque chose. Au début, comme je
1: Une
0: vous dis,
1: réussite
0: c'est
1: et une
0: une petite...
1: protection.
0: Oui, c'est une petite amitié au début. Donc après, voilà, c'est quelque chose qui peut durer dans le temps. Mais comme je dis, je ne peux pas jurer non plus pour la vie. Hein, mais en tous les cas, c'est une relation sérieuse et c'est différent de ce qu'il a eu jusque maintenant.
1: De ce qu'il a eu avant.
0: Oui.
1: Ok.
0: Voilà, encore deux belles
1: Vous dites que ça
0: cartes
1: serait
0: qui
1: dans le courant du mois
0: tombent.
1: d'août.
0: Courant du mois d'août, avec une belle élévation et encore la carte de la réussite. Et donc, je vois que voilà, après une traversée du désert, évidemment, c'est de façon imagée, mais c'est vrai qu'il a été pas mal déçu par le passé. Bien là, c'est tout à fait le contraire. Il va être très content de cette rencontre et donc ça va bien jouer pour lui avec cette nouvelle personne. C'est pas quelqu'un qu'il
1: Ah,
0: connaît déjà.
1: d'accord.
0: Dans tous les cas, c'est quelqu'un qu'il rencontre dans. Voilà. Pour moi, c'est dans le courant du mois d'août. Maintenant, le jour exact, ça, c'est pas dire en voyance, mais c'est sur cette période-là, en tout cas, sur le voilà, l'été, il rencontre cette personne. Et comme je vous
1: Je voulais
0: dis,
1: vous dire
0: c'est
1: aussi
0: une
1: que j'avais gagné le
0: amitié.
1: concours, hein.
0: Voilà. Comme je dis,
1: J'ai
0: ça
1: gagné
0: n'arrive
1: le
0: pas aux
1: concours.
0: autres. Mais voilà,
1: Ouais.
0: félicitations. Ça n'arrive pas qu'aux autres.
1: Et
0: Voilà,
1: puis
0: donc
1: j'aimerais
0: pour votre
1: savoir
0: fils, ça joue
1: maintenant.
0: bien. Dites-moi.
1: Je voulais savoir maintenant de mes finances, comment ça va aller?
0: Alors, on va regarder. Alors, moi, dans ce que je ressens, il y a pas mal de... Oui, il y a eu pas mal de dépenses quand même. C'est ça qui vous fait un peu peur.
1: J'ai pas compris.
0: Je dis, il y a eu quelques factures, quelques dépenses qui vous ont fait voilà, un peu peur sur vos finances. Mais moi, je vois que ça se stabilise.
1: J'ai pas compris ce que vous avez dit.
0: Mais il y a un
1: Allô?
0: problème avec le son. Vous ne m'entendez pas?
1: Oui, on dirait des fois. Alors, qu'est-ce que vous me disiez?
0: Alors,
1: Il y avait, j'avais.
0: je disais, vous aviez dépensé de l'argent pour des factures ou de dépenses de la vie de tous les jours et ça a été Voilà, et une période un peu plus compliquée. Donc,

0: à vous faire à ce niveau-là.
1: Ok. Et puis, j'aimerais savoir sur ma vie sentimentale.
0: Oui, vous avez quelqu'un ou c'est en général?
1: Non, j'ai personne, non.
0: D'accord, donc c'est en général. Alors, on va voir si vous rencontrez quelqu'un. Mais là aussi, c'est aléatoire, hein. C'est un peu comme votre fils. Il y a eu des moments, voilà, où votre vie passée amoureuse n'a pas toujours été glorieuse. Et ici, voilà, vous avez envie de rencontrer quelqu'un, mais pas n'importe qui.
1: Ouais.
0: Vous savez ce que vous voulez.
1: Oui, pas des charlatans, quoi.
0: Oui. Alors, moi, je vois qu'après une période de temps, je montre les cartes à la caméra, donc après une période de temps, il y a des portes ouvertes. Donc, il y a une rencontre aussi qui se fait. On va voir c'est quand qu'elle se fait.
1: Il y a
0: Alors,
1: une
0: j'ai un
1: rencontre qui se
0: chiffre
1: fait, vous
0: 9.
1: dites.
0: Oui,
1: Un
0: j'ai un
1: chiffre
0: chiffre
1: quoi?
0: 9. Un chiffre 9. On est au mois de
1: Oui,
0: septembre.
1: 9, mois de septembre.
0: Oui, donc ça se fait au mois de septembre. Et là, je vois donc des aspects positifs et un nouveau départ. Donc, par rapport voilà, à vos amours. Alors là aussi, ça commence par quelque chose pour moi qui reste assez amical au début. Mais cette amitié que vous avez avec cette personne, vous allez voir que au fil du temps, ça, voilà, on a envie de plus que de l'amitié, donc ça se transforme par de l'amour. Et donc vous pouvez rencontrer cette personne, avoir cette amitié et que ça se passe bien dans sa vie,
1: Et
0: quoi,
1: puis, vous
0: dans
1: n'arrivez pas
0: votre
1: à
0: vie.
1: dire si c'est un divorcé, un veuf ou
0: Je
1: un
0: peux
1: célibataire.
0: regarder pour essayer d'avoir de précision. Alors, oui, c'est une personne célibataire, ça c'est sûr. Parce que les
1: Célibataire.
0: aventures et tout ça, moi, je veux dire, je regarde pas. Parce que si vous avez une aventure avec quelqu'un, je veux dire, c'est insignifiant. Mais là, moi, je parle d'une véritable rencontre et de quelque chose de solide.
1: Et puis, je le rencontrerai
0: Alors,
1: comment?
0: je vais regarder. Alors, moi, on me dit par le biais d'une personne. Donc, vous pourriez être amené à aller à une fête, quelque chose, en tous les cas, un anniversaire, quelque chose comme ça, d'une personne. Et par le biais de cette personne, on vous présente quelqu'un, évidemment de façon innocente. Hein, voilà, cette personne qui vous présente. La personne avec qui vous allez être ne sait pas que ça va jouer pour vous deux. Mais voilà, vous êtes présenté par une connaissance à vous. Et je vois que
1: Ok.
0: sur cette présentation, que voilà, vous êtes amené à discuter. Et même le premier jour de la discussion, ça joue bien. Donc, on échange un numéro certainement de portable. Et voilà, vous décidez de vous revoir. Et cette amitié commence là, et puis comme je vous dis, cette amitié se termine en amour, et là, ça peut durer longtemps, parce que voilà, c'est vrai, vous aviez l'impression que
1: Puis vous savez pas
0: les
1: si l'écran est
0: amours, c'était
1: petit.
0: plus pour vous. Non,
1: Hein?
0: ça quand même, je ne sais pas donner ce genre de précision. Donc là, quand
1: Ah, vous savez
0: même,
1: pas si l'écran
0: je vous
1: est
0: ai
1: petit.
0: dit. Non, ça je ne saurais pas vous dire.
1: Bon, ben merci.
0: Donc,
1: Puis maintenant,
0: dites-moi.
1: je voulais vous demander ma belle-mère qui est décédée au mois de le 14 février l'année passée. Pour les défunts.
0: Donc, vous voulez un message des défunts?
1: Ouais.

0: Alors, par contre, votre belle-mère, ah oui, on m'a donné son
1: Elle a
0: prénom
1: 86 ans, elle aura 87 ans cette année.
0: Oui. Alors, donc oui, c'est son prénom. Elle est décédée l'année passée.
1: Oui.
0: Alors, c'est une personne avec qui vous étiez proche?
1: Oui, c'était. Oui, on se tenait bien, ouais.
0: Oui, on va dire, elle a bien vécu dans sa vie, hein. Elle a eu une longue vie. C'est vrai, la fin de vie était un peu plus compliquée, mais elle avait déjà un certain âge aussi, hein. Donc, c'est ça qui fait
1: Ouais,
0: que...
1: elle avait 86 ans, ouais.
0: Ouais, donc... T'es pas toute jeune, bon, c'était pas trop âgé non plus, mais voilà, c'était déjà un âge avancé. Et voilà, je tire une carte, communiquer avec toi. Avec une voilà, j'essaye de la montrer à la caméra. Si voilà, si on voit bien, on voit une plume. Et souvent, je parle que les défunts nous donnent des signes par des petites plumes. Donc, si vous avez vu des plumes ou si voilà, vous marchez dans la rue, vous avez votre attention attirée par une plume, petite, grande, peu importe. C'est un signe donc d'un défunt. Alors sur la carte, c'est inscrit, donc ce que je vous lis, j'attendais cet instant depuis longtemps. Tu sais, mon plus grand désir est de pouvoir communiquer avec toi de quelque façon que ce soit, surtout pour te dire que je suis là et j'entends. Donc elle est près de vous, elle est... J'en ai des frissons, donc ça veut dire que cette personne, enfin plutôt son âme, est près de moi, mais en même temps près de vous. Et donc, elle vous envoie des signes, comme je parle des petites plumes ou de
1: Mais parce que
0: frissons,
1: moi, ça me
0: des
1: disait
0: courants
1: une
0: d'air.
1: fois, dans les yeux, quand j'ouvrais mes yeux, ça faisait comme
0: Oui.
1: un tissu avec de la dentelle noire. C'est possible que ce soit elle?
0: Alors c'est une façon de qu'on vous réveillait ça.
1: Oui, mais après, devant mes yeux, je vois comme un voile noir en dentelle. Je pensais que c'était peut-être elle. Il se manifestait comme
0: Ça
1: ça.
0: peut être un signe, parce que dans la carte, c'est bien, voilà, elle donne un message qu'elle essaye de communiquer avec vous par tous les moyens possibles. Donc, ce moyen-là, ça peut être un moyen de vous dire, voilà, je suis là. Et donc, quand vous avez un souci, vous
1: Ouais.
0: pouvez lui parler, même mentalement, hein, elle vous entend, elle est près de vous. Donc, son âme est restée près de vous. Donc, n'importe quel moyen, même si vous parlez tout haut, avant de vous coucher, ou... Mentalement, elle vous entend, elle est là et elle vous donne des énergies justement pour avancer. Donc voilà pour vous. Et je pense, oh là là, oh là là, je pense que nous avons perdu donc la personne, mais de toute façon, voilà, c'était. Je disais donc que les défunts nous donnent des signes par des petites plumes. Bon, cette dame disait un voile devant les yeux. J'ai jamais entendu, mais peut-être, voilà, c'est un signe de ce défunt qui est autour d'elle. Alors, on va marquer la page de publicité. 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Et peut-être après la publicité, vous serez ici à mes côtés. À tout de suite.

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0: De retour, les amis, toujours avec ce plaisir immense, même s'il y a parfois des petits, voilà, un manque de compréhension, parce que peut-être il y a, voilà, le réseau des Natel, des téléphones, parfois il y a des petits soucis. Mais bon, ça, voilà, c'est la faute, comme on dit, à pas de chance. C'est pas notre faute, c'est pas votre faute. Et donc, parfois, il y a des moments où, voilà, à la télévision, on entend bien. Moi, parfois, je n'entends pas et on ne sait pas pourquoi. Et parfois, c'est vous qui n'entendez pas bien au téléphone. Et bon, ça, voilà, malheureusement, c'est les aléas du direct, parce qu'on est en direct absolu, 21h27, donc voilà, on ne triche pas. 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Allô, bonsoir.
1: Oui, allô, bonsoir Nino. Comment allez-vous?
0: Comment allez-vous? Oh, mais moi je vais bien et
1: Bien,
0: vous?
1: merci. Oui, ça va bien,
0: Mais
1: merci.
0: parfait,
1: Avec ce beau
0: parfait.
1: soleil, hein?
0: Ah oui, eh oui. Il fait un beau temps, un temps agréable.
1: Oui,
0: Alors, je
1: vraiment.
0: vous écoute.

0: j'ai votre prénom, votre date de naissance. Je vous écoute pour vos questions.
1: Alors, Nino, vous parlez des rêves et c'est drôle. Oui. Dernièrement, j'ai rêvé dans l'eau. Moi, j'ai jamais vu de l'eau. Et j'ai rêvé dans l'eau. Ça peut signifier quoi, hein?
0: Et que faisait ce loup dans votre rêve? Il vous poursuivait ou c'était simplement une image?
1: On se regardait. On se regardait, il ne m'attaquait pas non plus.
0: Et vous n'aviez pas peur?
1: J'étais impressionnée, oui.
0: Pour moi, ça, parce que le loup en lui-même, c'est un animal particulièrement, on va dire, intelligent. Donc, si vous regardez, il faut quand même, c'est positif et pas tout à fait positif en même temps. Ça dépend dans quel contexte le loup apparaissait dans votre rêve. Mais si vous fixez et que vous étiez impressionné, c'est que dans votre vie, il y a une personne qui a... vous doutez d'une personne. Vous ne savez pas si vous pouvez faire confiance ou pas à une personne. Le loup, en tout cas, signifie une personne influente ou pas. Ça dépend, je vous dis, de la façon dont le loup est apparu dans le rêve. Mais il y a une personne autour de vous et vous avez des doutes si vous pouvez faire confiance ou pas à cette personne. Alors, je ne sais pas si ça vous parle, mais en tous les cas, c'est l'interprétation du rêve du loup.
1: Ah, d'accord, oui. Là, bien sûr, ça fait déjà 2-3 semaines et puis... peut-être que j'ai déjà oublié quelques... Mais j'étais assez impressionnée, oui.
0: Mais donc, c'est dans votre vie de tous les jours, il y a une personne qui vous impressionne, mais vous posez des questions. Est-ce que c'est positif? Est-ce que c'est négatif? Vous ne savez pas trop si vous pouvez faire confiance à cette personne.
1: D'accord. D'accord, Nino. D'accord. Voilà. Dites-moi, Nino, et puis quand on rêve de quelqu'un décédé, même déjà depuis très longtemps, même si ce n'est pas de quelqu'un de la famille, est-ce que ces personnes, elles viennent nous visiter?
0: Oui, tout à fait. Quand on rêve d'un défunt, et surtout, il faut écouter le message de ce défunt. Le message... qu'il vous donne dans le rêve, parce qu'en général, comme je l'ai dit précédemment avec une téléspectatrice, j'ai essayé de décrypter certaines choses avec la personne défunte qui était autour d'elle, et cette personne défunte lui apparaissait, les défunts veulent donner un message, et donc ils peuvent apparaître de toutes sortes de manières, et notamment dans les rêves. Et je développe un peu parce qu'un jour, c'est arrivé, ça me fait penser, une personne m'avait téléphoné, il y a déjà des années, c'est pas hier que c'est arrivé, mais voilà, cette personne, en fait, rêvait toujours d'une personne défunte, et comme vous précisez, depuis longtemps, et cette personne lui donnait chaque fois des chiffres. Mais elle ne faisait pas attention aux chiffres que cette personne lui donnait. Et elle m'a consulté, elle m'a demandé. Et je lui ai dit, ça peut être des chiffres porte-bonheur. Donc je dis, prenez un cahier, du papier, mettez-le sur la table de chevet avec un stylo. Et quand vous rêvez, que vous vous réveillez, parfois en pleine nuit, après le matin, on ne se souvient pas spécialement exactement du rêve. Alors je dis, si elle vous donne des chiffres et que vous vous réveillez, notez ces chiffres vite, vite sur la feuille que vous avez sur la table de chevet, et puis vous vous rendormez. Et cette dame a fait ce que je lui ai dit, elle a encore rêvé donc de cette personne qui lui a donné des chiffres. Et donc elle a noté les chiffres, et après, elle les a joués à la loterie. Alors, elle n'a pas gagné le million non plus, mais elle a quand même gagné quasiment 2000 francs. Donc,
1: c'est pas mal.
0: C'était pas mal quand même. Voilà, elle a noté les chiffres et je lui ai dit ça peut être des chiffres de chance. Et c'était pas exactement, c'était en 1900 et quelque chose, mais voilà, plus ou moins 2000 francs. Donc, non, c'était pas le million, c'était pas le gros lot de la loterie, mais. Voilà, cette personne m'a retéléphoné en me disant merci. Elle dit, j'ai suivi vos conseils, j'ai noté les chiffres qu'elle essayait de me donner. Elle dit, j'essaie de m'en souvenir quand je me suis réveillé en pleine nuit et elle les a notés. Voilà, bon, ben, 2000 francs, ça fait toujours plaisir. Donc,
1: Bien sûr, c'est toujours bon à apprendre.
0: Bien sûr. Donc, si cette personne se destine dans votre rêve... je ne sais pas de quelle façon cette personne est apparue, mais si elle vous donne un message, qu'elle vous parle de quelqu'un, par exemple, il faut écouter, c'est pas anodin, c'est qu'elle veut vous donner un message. Et notamment, moi je me souviens des chiffres, elle lui avait donné une série de chiffres et cette personne les a notés et voilà, elle a quand même gagné 2000 francs. Donc ça c'était... c'était un beau rêve, on va dire, et la personne défunte a fait, je me rappelle d'une dame, donc cette personne, c'était une dame dans le rêve, et cette dame lui a donné quand même les chiffres quelque part de chance. Donc,
1: mais c'est super, c'est super.
0: Donc, il faut faire, parce que les rêves, on pense que c'est anodin, mais c'est pas toujours anodin. Donc,
1: Non. Le problème avec moi, c'est que je me souviens... Oui, pardon.
0: Dites-moi.
1: Le problème avec moi, c'est que le matin, je sais que j'ai rêvé de ma grand-mère, ou n'importe, mais des fois, j'oublie de quoi j'ai rêvé.
0: Oui,
1: dans le contexte,
0: c'est pour ça que si je dis toujours d'avoir une feuille, du papier quoi, sur sa table de chevet, et d'avoir un stylo, un crayon, n'importe. Hein, mais voilà, si on se réveille en pleine nuit et que là, on a fait un rêve et boum, on se réveille, même si c'est pas des chiffres, hein, ça peut être n'importe quoi, vous notez deux, trois choses, comme ça, quand vous vous réveillez le matin... Après, vous dites oui, c'est vrai, j'ai rêvé, comme vous dites, d'une personne décédée, mais le matin, vous ne vous souvenez pas. Et là, vous pouvez donc lire sur votre feuille, elle faisait ça, ça et ça. Et donc, après, de là, on peut faire une interprétation du rêve. Mais c'est vrai qu'on ne se souvient pas spécialement du rêve. Mais si on a l'occasion de se réveiller, de noter deux, trois choses, après le matin... Quand vous relisez, vous dites « Ah ben oui, c'est vrai, dans le rêve, j'ai rêvé de ça, elle était comme ça, elle était par exemple une personne habillée en noir ou une personne qui sera habillée en vert, admettons, dans le rêve, tout ça a une signification. » Donc, les couleurs ont une signification dans les rêves, il y a beaucoup de choses qui... Je me souviens aussi d'une personne qui rêvait de qu'elle était dans la forêt et qu'elle faisait une balade en forêt avec cette personne décédée. Et dans la vie réelle, avant que cette personne ne décède, effectivement, cette personne en fait faisait des balades en forêt avec la personne défunte. Donc, voilà, il y a plein de significations avec les défunts. Ils peuvent
1: avec
0: nous apparaître
1: oui.
0: Sous toutes sortes de formes.
1: C'est vraiment très, très vaste. C'est vrai, c'est pas évident.
0: Oui.
1: Hein. Ben oui.
0: C'est sûr.
1: Mais en tout cas, c'est
0: que
1: très
0: d'un rêve, parfois, ben voilà, on peut gagner de l'argent, on peut avoir un message qui nous prévient de quelque chose. Donc tout est important dans le rêve. Là, elle était dans une
1: rêve,
0: forêt,
1: oui.
0: Mais voilà, la forêt signifie certaines choses. Le défunt dans la forêt peut signifier aussi d'autres choses. Les arbres, tout ce qu'on voit dans le rêve, ça signifie des choses. C'est pour ça que d'avoir une feuille et un crayon et de noter son rêve quand on se réveille. Vous notez deux, trois choses et puis vous vous rendormez. Mais le matin, vous allez vous souvenir, ah mais oui, j'ai noté ça, donc vous allez, le rêve va être plus clair. Et après, si vous me consultez ou vous consultez un livre des rêves, ou voilà, là, on peut en savoir plus effectivement sur, sur son rêve et pourquoi on a rêvé de cette personne, pourquoi on a rêvé de, d'une couleur particulière, de, des rêves que j'ai cité, des poules, des araignées, des choses comme ça, des oiseaux, oui. Des loups, comme vous l'avez, comme vous
1: moi,
0: l'avez
1: oui,
0: dit.
1: Oui, les loups, jamais, j'avais jamais rêvé d'un loup, hein, oui.
0: Mm-hmm. Mais ça, c'est une personne autour de vous dont vous vous posez des questions. Mais ça peut être une personne qui vous aide, parce que le loup... voilà, c'est un animal qui est, comme on dit, particulièrement intelligent. Donc, il va pas sauter sur sa proie. Il va tout doucement, s'approcher. Donc, c'est pas quelqu'un qui vous saute dessus directement. C'est une personne qui est dans votre entourage, mais vous vous posez des questions sur cette personne.
1: D'accord, je vais faire attention, oui. Et puis, il faut que je commence à mettre un stylo avec un papier à côté de la table de chevet, oui.
0: Sur la table de chevet, vous verrez que vous faites un rêve, que ce soit un défunt ou n'importe quel rêve, vous notez, quand vous vous réveillez la nuit, vous notez deux, trois choses. Il ne faut pas noter non plus sur toute la feuille. Vous notez quelques mots et vous verrez, quand vous vous réveillerez le matin, vous allez vous souvenir, ah oui, j'ai rêvé de ça. Et puis, vous allez consulter votre feuille et dire, ben oui, il y avait ça, ça et ça. Et donc, avec les éléments que vous avez, on peut interpréter le rêve et voir exactement ce que ça signifie.
1: D'accord, merci beaucoup Nino.
0: Donc voilà, mais avec plaisir. Et si vous avez une dernière question sur un autre numéro, allez-y.
1: Volontiers pour mes énergies, s'il vous plaît.
0: Oui, bien sûr.
1: Si ça va.
0: Alors, si les énergies vont remonter, parce que j'ai l'impression que pour le moment, elles sont un peu basses, mais c'est aussi des tracas que vous avez.
1: Oui.
0: Alors, les énergies, on va dire, voilà, on dirait que vous avez des sacrifices à faire. Il y a la méditation et les sacrifices. Donc, quelque part, vous réfléchissez à une situation compliquée. Donc, les énergies peuvent être un peu basses pendant cette période parce que vous réfléchissez beaucoup et... vous ne savez pas trop comment vous ne savez pas trop comment ça va évoluer.
1: Oui, mais est-ce que vous voyez quelque chose de grave?
0: Non, moi je vois le... Non, disons que je vois un nouveau départ et l'éternité. Donc ça veut dire que il y a quand même une décision importante à prendre dans votre vie. Et mais pour moi, vous prenez la bonne décision parce que c'est un nouveau départ. Donc ce serait une bonne décision. Mais vous avez beaucoup de doutes, mais vous avez les appuis justement des défunts autour de vous. Parce qu'il y a les doutes, mais il y a le delta, c'est le troisième œil. Donc quelque part, c'est tout ce qui nous entoure de l'au-delà. Donc vos défunts et les défunts éloignés, pas éloignés, mais les défunts qui sont autour de vous vous protègent dans vos doutes. Donc, vous allez trouver une solution à cette situation quelque peu, on va dire, compliquée.
1: Ouais,
0: moi,
1: oui,
0: je ne vois rien de vraiment négatif. Je vois que vous allez pouvoir... savoir jouer pour vous, en tous les cas. Mais je vois que les choses vont évoluer. Donc, pour moi, ça va jouer pour vous.
1: D'accord. Je vous téléphonerai un de ces jours pour une bougie de neuvaine.
0: Sans problème. Sur le code 103, volontiers. Quand vous voulez.
1: En plus, oui, bientôt c'est la fête de Saint-Rita, alors je vous téléphonerai volontiers.
0: Sûr.
1: Oui.
0: Avec plaisir. Voilà. Quand vous voyez connecté, vous appelez.
1: Oui.
0: Mais avec grand plaisir.
1: D'accord.
0: Merci d'avoir participé. Et puis à bientôt.
1: Oui, merci. À bientôt, Nino. Bonne soirée.
0: Merci.
1: Et puis bonne
0: belle soirée
1: encore.
0: À vous aussi. Merci.
1: Merci.
0: Tout de bon pour vous. Au revoir.
1: Tout de bon. Au revoir.
0: Merci.
1: Merci.
0: Au revoir. Voilà les amis, ben voilà, hein, les rêves, comme je l'ai dit, c'est vaste, parce que bon, moi j'en ai dit, voilà, j'ai cité quelques rêves qui étaient récurrents, qui revenaient souvent, vous me posez ce genre de questions, mais voilà, les loups, les défunts, surtout les défunts, et c'est pas un mensonge ce que j'ai dit, je me rappelle de ça, c'est vrai, il y a plusieurs années, c'était... une dame qui m'avait téléphoné, qui rêvait justement d'une dame, non, je ne sais plus le lien qu'elle avait avec cette dame, parce que je vous dis, ça fait longtemps, mais ce que je me souviens, c'est qu'elle lui donnait une série de chiffres. Et évidemment, elle ne les avait pas retenus. Et après m'avoir parlé, je lui ai dit, mais notez-les, ça peut être un chiffre porte-bonheur. Et ça, effectivement, ça a joué pour elle puisqu'elle a gagné 2000 francs. Donc, c'est pas mal. Voilà. Et nous accueillons quelqu'un en ligne. Allô, bonsoir.
2: Oui, bonsoir. Comment allez-vous?
0: Bien, et vous?
2: Ça va bien.
0: Alors, j'ai votre prénom.
2: Je vous appelle concernant la deuxième personne.
0: Oui, donc... Je note votre prénom, j'ai votre date de naissance.
2: Oui,
0: c'est une personne décédée.
2: C'est ça. En fait,
0: vous voulez un message
2: Alors, ça serait un message et peut-être aussi des clarifications sur certaines choses. C'est une amie que j'ai à distance, en fait. Je l'ai rencontrée à Barcelone quand j'ai fait mon séjour linguistique. Elle est de Norvège, donc j'avais que contact avec elle à travers Internet, quoi. Et j'ai voulu la contacter pour son anniversaire, c'était en mars, et les messages ne s'envoyaient pas, et j'ai découvert malgré moi qu'elle était déjà décédée. Et c'est pour ça que j'arrivais pas à la contacter. Et en gros, ma question, c'est est-ce qu'elle a souffert, est-ce qu'elle allait bien au moment, est-ce que mentalement elle allait bien au moment où elle est décédée, parce que je sais qu'elle est décédée d'une méningite. Enfin voilà, juste des détails sur comment je se sens.
0: J'ai des gros frissons. Ouf,
2: ah ouais.
0: Elle est juste là à mes côtés. Vraiment.
2: Mm-hmm.
0: Pourtant, elle est décédée. Voilà, on dit qu'il faut à peu près 6 mois, voire 8 mois, pour qu'on puisse rentrer en contact. Mais là, je peux vous jurer que. Voilà, j'ai un pull, on voit pas mes bras, mais j'ai des frissons sur tout le corps, vraiment. Donc là, c'est je peux, à mon avis, on va avoir un message.
2: D'accord.
0: Alors, moi, je vois que c'est une personne qui a eu un accident, en fait. C'est ça qui a provoqué des troubles du cerveau, comme une méningite.
2: D'accord, ok.
0: Elle
2: alors, justement, moi, j'ai pas plus de détails...
0: Mais je vous donne les détails que moi je ressens. Avant de donner le message, je regarde avec les cartes parce que je sens en fait que, voilà, oui, elle a eu cette méningite, mais pour moi c'est suite à un grave accident, un choc. En tout cas, il y a eu quelque chose de grave qui s'est passé dans sa vie et c'est comme ça que ça lui a fait des problèmes... cérébrale, on va dire.
2: D'accord.
0: Alors, elle a dû avoir pour moi un accident et de fil en aiguille, ça a provoqué une méningite, certainement. Et de là, pour moi, il y a eu son décès. Mais elle est bien parmi nous.
2: C'est dû à une infection. Ouais.
0: Oui, mais un trouble psychologique comme un grave accident de voiture ou vraiment
2: tout
0: on a frôlé
2: fait,
0: la mort, tout ça, ça peut après provoquer, il y en a qui perdent leurs cheveux, il y en a malheureusement qui ont voilà, une méningite, et, ça peut provoquer un décès. On ne décède pas sur le moment, mais on décède quelques temps après. Moi, j'ai connu des personnes qui ont perdu leurs cheveux, qui ont eu du jour au lendemain les cheveux tout blancs.

0: plan. Et ça, c'est dû à un choc psychologique. Donc, tout ce qui se passe dans notre cerveau qui nous a marqué, même 6 mois plus tard ou 7 mois plus tard, même un an, quand on a eu un grave accident, de quelque façon que ce soit, ou un décès d'un proche, et ça nous a vraiment marqué, eh bien ça peut provoquer des dégâts, on va dire, et voilà, après. Mais je vais essayer d'avoir un message quand même plus clair de cette personne décédée. Vous la sentez à côté de vous? Ou c'est plus que vous voulez avoir des détails sur...
1: Ouais, en fait, ouais, comment dire, j'aimerais savoir si elle est en paix avec ce qui lui est arrivé, si elle va bien, si elle se sentait entourée au moment où c'est arrivé, enfin, ce genre de choses, c'est ce genre de questions qu'on se pose, quoi.
0: Alors, je tire une carte assez rare, j'avoue, avec un petit oiseau. Je pense qu'on dit un pivert, mais je suis pas sûr. On voit sur la carte un oiseau qui a un long bec avec une fleur. Alors, c'est petit oiseau, donc ça c'est le titre de la carte. Donc, tu as remarqué la présence spéciale de cet oiseau. Eh bien, c'est un de mes signes. Et si tu ne l'as pas encore vu, observe bien autour de toi. J'essaye de t'apprivoiser pour pouvoir t'envoyer des messages via des images. Donc ici, bon, elle donne l'image d'un oiseau. Je ne sais pas si ça vous parle, mais en tous les cas, pour moi, il y a voilà, on dirait que cette personne essaye de vous montrer quelque chose.
1: D'accord.
0: Donc, de montrer sa présence. Bon, je ne sais pas si vous avez remarqué un oiseau, parce qu'ici, on parle d'un oiseau, mais elle dit que... Elle essaye de vous apprivoiser, donc elle essaye de vous montrer quelque chose par tous les moyens. D'accord. Donc là, elle parle d'un oiseau, mais ça peut être aussi autre chose, hein, parce qu'il y a l'oiseau, il y a la fleur, donc quelque chose d'inattendu. Oui, vous devez faire attention à des signes inattendus. Quelque chose, par exemple, un oiseau qui va se poser sur votre fenêtre et que c'est pas habituel, voilà. Ça, c'est un signe pour dire je suis là. Donc, c'est vrai que bon, quand on regarde effectivement la date de naissance et puis la date de décès, voilà, c'est quelqu'un quand même de très très jeune. Donc, elle avait encore, on va dire, toute la vie devant elle. Mais à cause d'un choc, on va dire, psychologique, dans ce cas-ci, malheureusement, elle nous a quittés. Non, c'était le destin qui était écrit comme ça pour elle, et ça, c'est là-haut qui décide, c'est pas nous qui pouvons décider. Mais en tous les cas, voilà,
1: vous pouvez
0: pour moi...
1: Si elle se sent en paix.
0: Disons que si elle donne un message comme ça, pour moi, c'est que, quelque part, même si j'ai été envahi de gros frissons, ça veut dire qu'elle est encore bien présente près de nous. Hein. Elle n'a pas beaucoup évolué de l'autre côté, mais en même temps, ça fait peu de temps aussi qu'elle est décédée. Donc, c'est déjà bien de pouvoir avoir un message. Parce que je vous dis, on dit dans la généralité des médiums qui sentent les défunts qu'il faut moins 6 mois, voire plus pour... Si elle était décédée depuis 2 ans, ce serait plus facile d'avoir un message plus précis.
1: Oui, bien sûr, bien sûr. Tout à fait.
0: Alors, on va essayer d'avoir un autre message. Et je pose bien la question dans ma tête pour voir si cette personne défunte va trouver la paix ou est en train de la trouver peut-être. Alors... Donc, je tire une carte, douce énergie. On voit des mains qui vont vers le ciel. Alors, d'accord. Sur Terre, nous ne voyons pas l'énergie autour de nous, mais il nous arrive de la ressentir. Dans mon nouveau monde, nous sommes énergie, donc énergie positive. Toi aussi, tu peux apprendre à travailler avec elle, donc avec l'énergie. Si tu veux, je peux t'aider. Est-ce que tu ressens

0: cette douce chaleur que je t'envoie, c'est ça l'énergie. Donc, pour répondre à la question, si elle sait vous envoyer quelque part une énergie, une chaleur autour de vous, c'est qu'elle a déjà pu un petit peu évoluer. Donc, ça veut vraiment dire que malheureusement, c'est pas parce que parfois un suicide, bon là, c'est pas du tout un suicide, mais parfois une personne, par exemple, qui s'est suicidée, non, non. Ça peut faire que elle reste parmi nous encore 15 ans parce qu'elle devait décéder dans 15 ans. Ça, c'est souvent arrivé. Mais là, si elle sait vous envoyer de l'énergie, c'est qu'elle a trouvé une certaine paix. Donc, c'est que sa mission parmi nous était finie. Voilà.
1: D'accord,
0: pour vous.
1: Merci beaucoup.
0: Et je vais devoir, si vous voulez m'appeler au code 103, vous pouvez. Mais là, je vais devoir écourter.
1: D'accord.
0: Parce que malheureusement, on est à 2 minutes de la fin de l'émission. Mais merci en tous les cas pour votre appel. Avec plaisir.
1: Merci,
0: tout de bon pour vous. À bientôt.
1: Merci.
0: Au revoir. Et voilà les amis, encore un message et un beau message ici. C'est malheureux évidemment qu'une personne puisse décéder aussi jeune, mais voilà, ça c'est quelque chose qu'on ne peut pas contrôler, c'est quelque chose qui vient de là-haut et malheureusement ce qui est là-haut, on ne peut pas le contrôler. En tous les cas, voilà, cette émission est encore passée... très vite, j'ai encore passé un très bon moment en votre compagnie. Je remercie évidemment toutes les personnes qui ont participé à l'émission. Vous aussi, chers téléspectateurs qui êtes souvent devant votre écran pour regarder notre belle émission Parlez-moi d'avenir. Eh bien voilà, j'ai été honoré, donc comme je le disais. Et voilà, si vous désirez me consulter au code 103 pour une bougie, pour les rêves, pour les défunts, pour tout ce que vous voulez, la santé, le juridique, ça voilà, on met un petit bémol, mais pour tout le reste, il n'y a pas de souci. Donc vous m'appelez demain sur le code 103, je serai connecté à partir à peu près de 9h. La rediffusion de cette émission qui était en direct sera demain de 12h à 14h, bien sûr sur TVM3, et je serai disponible parmi mes collègues en bas de votre écran, vous me verrez connecté. Je vous remercie encore 1000 fois d'avoir été parmi nous et tout de bon pour vous et je vous dis à très vite en direct ou demain sur le code 103. Moi, des gros bisous, à bientôt.

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1: Bélier. Massage, yoga, tai chi, méditation mettent une note parfumée dans votre quotidien. Cela vous aide enfin à penser à vous.
2: Taureau. Si vous voulez arriver au bout de tout ce que vous avez à faire, vous devez recentrer vos énergies pour éviter la dispersion.
3: Gémeaux. Votre franchise peut déplaire, mais en employant les moyens justes, votre message passe finalement assez bien.
4: Cancer. Un regain de curiosité et d'imagination vous aide à accomplir une tâche assez ardue que vous pourriez redouter.
5: Lion. Vous êtes prêt à tout pour obtenir une promotion. Vous risquez toutefois de croiser plus fort que vous sur votre chemin.
6: Vierge. Au travail, avec Jupiter en Bélier, vous avez de sérieux enjeux à relever. Vous tirez la leçon de certaines erreurs afin de ne pas les répéter.
7: Balance. Une nouvelle formation vous permet d'augmenter vos gains et d'ajouter une nouvelle corde à votre arc sur le plan professionnel.
8: Scorpion. Côté finance, vous essayez de négocier un délai sur un prêt afin de stabiliser votre situation.
9: Sagittaire. La lune en Bélier est contrariante et vous devez faire face à un jugement d'autrui qui vous pique un peu au vif.
10: Capricorne. Vous mettez en avant votre autorité naturelle, ce qui vous donne un avantage lors de vos rendez-vous professionnels.
11: Verseau. Côté cœur, votre partenaire vous dévoile sans tabou ses fantasmes. Vous rougissez tout en reconnaissant qu'ils sont un véritable élixir de jouvence.
12: Poisson, vous ne ferez pas de folie financière. La lune opposée à votre signe vous impose une restriction.
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